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0: Je t'ai pas lavé aujourd'hui ou quoi?
1: Pourquoi?
0: T'as pu?
1: Ah bon?
0: Ouais.
1: Ton poulet, non? Tu crois pas?
0: Non, mon poulet est très bon, mon poulet.
1: Je suis désolé, c'est ton poulet.
0: Tu fais très bien la cuisine, moi, toi.
1: Ouais, d'accord.
0: Mais toi, tu pues.
1: En rêve, tu l'as fait bien, c'est facile.
0: Tu pues la sueur.
1: Je bosse, moi.
0: Tu pues le vomi un peu aussi, je trouve. Non, mais j'ai eu ça comme ça, ça fait 15 ans, je te supporte.
1: Ouais, c'est vrai, c'est bon, c'est bon.
0: Eh, hey, ta gueule, eh. Dis donc, regarde dans un miroir des fois. T'as vu que tu ressembles à un gorille? T'as jamais remarqué que tu ressembles à un gorille? Et oh! Oh!
1: Ouais.
0: Tu parles autrement. Ok? Ah, tu me coupes l'appétit, moi j'en ai raqué de savoir dans ma gueule. J'en ai raqué, moi j'ai tout à l'heure.
1: Y'a pas de risque.
0: Et oh!

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0: À l'écoute de RFI, il est 6h ici à Paris, 2h de moins en temps universel. L'heure d'un nouveau journal avec vous Gaëtan Plenet, bonjour.
1: Bonjour Simon, bonjour à tous.
0: Et à la une, Israël frappe le Liban, l'Iran réplique.
1: À Israël aussi, en frappant à son tour plusieurs villes iraniennes ce matin. C'est une première depuis le cessez-le-feu du 8 avril dernier. On va y revenir dès le début de cette édition. On va faire un point aussi sur les différents résultats électoraux après plusieurs scrutins hier en Arménie, au Kosovo ou encore au Pérou. On parlera des enjeux de la visite en Corée du Nord du président chinois Xi Jinping. Il vient d'arriver. À la une également, la peine de mort prononcée en appel en RDC pour les 54 prévenus du procès de deux experts de l'ONU en 2017, du procès du meurtre de deux experts de l'ONU en 2017, donc dans la province du Kassai. Le premier meeting de campagne en France pour Jean-Luc Mélenchon, un nouveau candidat pour l'élection présidentielle qui aura lieu l'an prochain. Et puis le mondial masculin de football, c'est dans quelques jours que ça commence, les Iraniens y seront, mais change de camp de base, ce sera finalement le Mexique et non pas les États-Unis. La faute évidemment au contexte géopolitique. Des explosions entendues tôt ce matin dans la capitale iranienne Téhéran, mais aussi à Tabriz et Isfahan, des frappes visiblement israéliennes, puisque l'armée de l'État hébreu a annoncé quelques minutes plus tard avoir visé, je cite, des cibles militaires dans l'ouest et le centre de l'Iran. Une riposte à d'autres frappes iraniennes, elles, qui ont touché Israël hier, les premières depuis l'entrée en vigueur du cessez-le-feu il y a un petit peu plus de 100 jours. Un avertissement, ont dit les gardiens de la révolution, qui ont eux aussi présenté ça comme des représailles après les nouvelles frappes israéliennes qui ont visé hier la banlieue sud de Beyrouth, car depuis des semaines, Téhéran le dit de plus en plus clairement, mettre fin à la guerre en Iran, ça doit passer aussi par la fin de la guerre au Liban. Correspondance à Beyrouth de Paul Ralifet.
2: Un des principaux objectifs déclarés de la guerre israélo-américaine contre l'Iran est de réduire l'influence régionale de la République islamique en affaiblissant ses alliés extra-étatiques. Au Liban, il s'agit du Hezbollah. Les négociations directes libano-israéliennes sous parrainage américain, desquelles sont exclus le Hezbollah et les représentants de la communauté chiite, s'inscrivent dans ce cadre. Le président Joseph Aoun et le premier ministre Nawaf Salam se sont résolument alignés sur cet objectif. Les deux dirigeants ne ménagent pas leurs critiques à l'égard de l'Iran et accusent le Hezbollah de servir les intérêts de Téhéran. En s'impliquant directement dans la bataille entre le Hezbollah et Israël, l'Iran se pose en protecteur du Liban. Téhéran tente de la sorte de court-circuiter les efforts visant à son éviction de la scène libanaise. Sur un plan plus large, l'Iran va intégrer le Liban dans ses négociations avec Washington. C'est dans ce contexte qu'il faut placer la visite du chef de l'armée libanaise à Islamabad. Le général Rodolphe Haykal doit rencontrer son homologue pakistanais, le maréchal Hassan Munir, principal médiateur entre l'Iran et les États-Unis. Une source informée a confié à l'AFP que cette visite s'inscrivait dans le cadre des pourparlers plus larges entre Téhéran et Washington. Paul Khalifeh, Beyrouth. RFI.
1: Mais pour l'heure, ce n'est pas une solution diplomatique qui se dessine, puisque je le disais, Israël et l'Iran ont repris leurs frappes. Et ce d'ailleurs malgré l'appel que le président américain Donald Trump a passé au premier ministre israélien Benjamin Netanyahou pour lui demander, justement, c'est ce que nous apprend le média Axios, de ne pas riposter aux frappes iraniennes. À noter que ce lundi, toutes les écoles sont fermées en Israël, où l'armée annonce également ce matin avoir identifié un tir de missile lancé depuis le Yémen, où les rebelles houthis soutiennent Téhéran. Et puis les gardiens de la révolution iranien annoncent aussi ce matin avoir ciblé, je cite, des groupes terroristes dans le Kurdistan irakien à Souleymaniye. Ils ne disent pas exactement qui ils ont visé, mais cette région autonome abrite notamment des bases de groupes rebelles kurdes iraniens accusés par Téhéran d'être au service des intérêts américains et israéliens. 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Les premiers résultats sont tombés en Arménie au lendemain des élections législatives et on se dirige vers une large victoire du président Nikol Pachinian, du premier ministre Nikol Pachinian. Son parti Contrat Civil est pour l'instant en tête avec un petit peu plus de 51% des suffrages, presque 30 points devant l'alliance Arménie forte du milliardaire russo-américain Karapetyan. Pachinian, lui, est au pouvoir depuis 2018 et il tente d'éloigner un petit peu son pays de Moscou et de le rapprocher au contraire de l'Union européenne et des États-Unis. Autre législatif qui avait lieu hier au Kosovo, les troisièmes en un petit peu moins d'un an et demi, alors que le Parlement n'arrive pas à se mettre d'accord, notamment sur l'élection d'un nouveau chef de l'État. Alors, nouvelle nouvelle dissolution en avril et pas sûr que les premiers résultats du scrutin d'hier permettent de sortir de l'impasse. Le parti du Premier ministre sortant, Albin Kurti, semble arriver en tête, assez largement, c'est vrai, avec 43% des voix, sauf que c'est beaucoup moins que lors du précédent vote de décembre prochain. À Pristina, Laurent Rouy.
3: Si le parti du Premier ministre reste en tête des résultats du vote, il voit ses soutiens passer de 51% des suffrages au précédent scrutin à 43% cette fois-ci. Une chute de 8 points qui pourrait renvoyer le parti autodétermination sur les bancs de l'opposition si les autres formations politiques s'allient. La Ligue démocratique du Kosovo, le parti de l'ancienne présidente Vjosa Osmani, dont l'élimination de la course présidentielle avait entraîné la dissolution du Parlement, arrive troisième avec presque 18% des suffrages, en hausse de 4,5 points. Surtout, le taux de participation s'établit à 36% des votants, en chute libre par rapport à décembre 2025, lorsque presque 48% des électeurs s'étaient déplacés. Ces résultats constituent un camouflet pour le Premier ministre Albin Kurti, vu comme à l'origine de la crise institutionnelle que traverse le Kosovo. Son parti reste tout de même la première formation du pays. Reste à savoir si cela suffira à former une majorité et donc le futur gouvernement. Laurent Rouy, Pristina, RFI.
1: Et puis on votait hier aussi au Pérou, cette fois pour le second tour de la présidentielle. Là encore, pas de résultat définitif, avec un duel qui s'annonce très serré entre la candidate de droite Keiko Fujimori et son rival de gauche Roberto Sanchez. Xi Jinping a foulé le sol nord-coréen il y a un petit peu moins d'une heure maintenant, début d'une visite de deux jours pour le président chinois. C'est une première depuis 2019. Il veut montrer que si Pyongyang et Moscou se sont, c'est vrai, rapprochés ces dernières années, eh bien la relation entre Pékin et la Corée du Nord s'améliore, elle aussi, après plusieurs années de froid, Nicolas Roca.
4: Une relation transactionnelle où chacun y trouve son compte. Voici comment Lee Song-yeon, chercheur à la fondation George H.W. Bush, décrit la dynamique entre Pékin et Pyongyang.
5: L'enjeu pour Kim Jong-un est très clair. Il exige que la Chine approuve tacitement l'expansion de son arsenal nucléaire qu'il a mis en avant de manière spectaculaire ces derniers jours.
4: Depuis un nouveau centre d'enrichissement d'uranium ce mercredi, le leader nord-coréen a assuré avoir accru exponentiellement la puissance nucléaire du pays.
5: Je pense que cela marque la fin définitive du discours traditionnel sur la dénucléarisation de la Corée du Nord. En se rendant à Pyongyang immédiatement après que Kim ait dévoilé de nouvelles capacités massives d'enrichissement d'uranium, Xi Jinping contribue de fait à normaliser l'existence d'une Corée du Nord dotée de l'arme nucléaire.
4: Mais la Chine espère aussi faire avancer ses intérêts.
5: En contrepartie, le président chinois Xi Jinping attend un respect absolu de ses exigences et cherche probablement à s'assurer des points d'ancrage géopolitiques à long terme. Par exemple, l'accès à la navigation dans la mer du Japon via l'estuaire du fleuve Tumen.
4: Cela offrirait à Pékin un nouveau corridor commercial pour le nord-est du pays, enclavé mais très industrialisé. Un accès supplémentaire précieux, ouvrant potentiellement les routes de l'Arctique, mais une compensation limitée face à la reconnaissance tacite d'une Corée du Nord nucléaire et plus confiante que jamais.
1: Autre visite, celle du pape en Espagne. Elle a commencé samedi et après une messe géante qui a réuni plus d'1 200 000 personnes à Madrid hier, Léon XIV prononcera un discours tout à l'heure devant le Parlement espagnol. Il doit aussi rencontrer des victimes d'agressions sexuelles commises au sein de l'Église. 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Le verdict est tombé en RDC au procès en appel des meurtres de Zaïda Catalane et Michael Sharp, deux experts de l'ONU tués en 2017 dans la région du Kasaï. Et peine de mort prononcée pour les 54 prévenus, notamment pour le colonel Mambueni qui avait été échappé en première instance, condamné alors à 10 ans de prison. Et bien finalement, peine capitale pour lui aussi. Elisabeth Morsebi est la sœur de Zaïda Catalane, l'une des deux victimes, et ses sentiments sont mitigés.
6: After more than 9 years of grief and uncertainty.
7: Après plus de 9 ans de deuil, d'incertitude et de bataille judiciaire pour obtenir la vérité, nous sommes à la fois soulagés et tristes. C'est un soulagement car c'est une étape importante pour reconnaître enfin leur responsabilité, et de la tristesse car aucun verdict ne pourra ramener ma sœur Zaïda, ni Michael Chaps, ni leurs collègues congolais, ou toutes les victimes innocentes des violences dans le Kasaï. Nous pensons qu'avec toutes les preuves collectées, notamment ces enregistrements attribués au colonel Mambueni, qui dévoile que la présence d'experts onusiens pourrait compromettre l'autorité de l'État, ce qui interroge sur les circonstances de ces meurtres. Pour nous, il reste beaucoup de questions, nous ne sommes pas intéressés par les spéculations. Il est important d'enquêter sur ces individus, plus haut dans la hiérarchie, qui auraient pu détenir des informations capitales ou participer à cette conspiration. Le verdict rendu en appel n'est qu'un début, pas le chapitre final.
1: Des propos recueillis par Sofia Namazian. La RDC et ce nouveau bilan communiqué par les autorités, 515 cas d'Ebola confirmés dans le pays, dont 91 décès, mais aussi 12 guérisons. On va y revenir évidemment dans nos éditions africaines ce matin encore, alors que la commissaire européenne Nadia Labib était à Bounia hier dans l'est de la RDC, capitale de l'Ituri, durement frappée par cette nouvelle épidémie. La terre a tremblé fort aux Philippines, un séisme de magnitude 7,8, au moins un mort, alors que plusieurs bâtiments se sont effondrés dans le sud du pays. Une alerte au tsunami a été déclenchée. Les habitants des régions côtières ont été appelés à évacuer. Même chose d'ailleurs en Indonésie. En France maintenant, premier meeting de sa quatrième campagne présidentielle. Jean-Luc Mélenchon était à Saint-Denis hier en banlieue parisienne. 26 000 sympathisants ont fait le déplacement selon son parti, la France Insoumise. Il continue à dire qu'il est la seule chance de victoire de la gauche pour le scrutin de l'an prochain, rejetant toujours aussi fermement l'idée d'une primaire pour désigner un candidat unique. Alors il a pu dérouler les grands axes de son programme et s'est notamment exprimé sur l'actualité récente dans le pays. Le meurtre de Liana, une collégienne de 11 ans dont le meurtrier présumé avait fait l'objet de plusieurs plaintes sans qu'il ne soit arrêté. Alors que les critiques affluent sur une mauvaise gestion, voire une responsabilité de la justice et des forces de l'ordre, eh bien Jean-Luc Mélenchon propose, lui, une loi contre la pédocriminalité et les féminicides.
8: Quand un crime odieux, écœurant, comme le meurtre de la pauvre petite Liana nous révolte comme aujourd'hui. Gardons-nous d'ignorer ses racines profondes, car il y en a. Proposons une loi globale contre la pédocriminalité et les féminicides. Cela n'a guère intéressé jusqu'à présent les chantres des discours sécuritaires, pas davantage que les crimes racistes et homophobes ou la mort au travail. Et souvenons-nous que les coupes budgétaires alimentent le crime. Quand manque de moyens, la justice et la police judiciaire plus utiles que les chasseurs de manifestants.
1: Des propos recueillis par Victorien Villaume. La Coupe du Monde masculine de football, ça commence jeudi dans les trois pays organisateurs, les États-Unis, le Canada et le Mexique. Et c'est au Mexique, justement, à Tijuana, que s'est installée la sélection iranienne. Ce n'est pas ce qui était prévu au départ, hein. Notamment, normalement, il devait dormir en Arizona. Mais étant donné la guerre entre l'Iran et les États-Unis que l'on évoquait tout à l'heure et les difficultés pour obtenir leur visa, eh bien, les Iraniens ont changé de plan. Correspondance au Mexique de Gwendolina Duval.
9: Les joueurs ont débarqué dimanche au petit matin sur le territoire mexicain, accueilli par un groupe de quelques sympathisants qui les attendaient devant l'aéroport. Une arrivée discrète, sans plus de protocole. La représentante du gouvernement mexicain auprès de la FIFA, Gabriela Cuevas, a souhaité la bienvenue à la sélection d'Iran sur les réseaux sociaux. Le premier sorti de l'avion, le défenseur Ehsan Arsafi, a déclaré que son équipe est prête pour ce mondial, malgré la situation en Iran qui a fortement perturbé leur préparation. L'entraîneur Amir Galenoi a ajouté que l'équipe aurait dû arriver plus tôt pour avoir le temps de récupérer du décalage horaire et de plus de 20 heures de vol. Les joueurs pourront aller aux États-Unis pour disputer les matchs du groupe G, mais jusque-là, leur visa ne permet qu'un séjour de courte durée, le jour de la rencontre uniquement. Et 15 membres de l'équipe technique qui accompagne la sélection n'ont toujours pas le feu vert des autorités américaines pour traverser la frontière. Jusqu'à son premier match, l'équipe va rester et s'entraîner à huis clos, un important dispositif de sécurité avec la mobilisation de la garde nationale mexicaine est déployé pour protéger l'hôtel et la sélection iranienne pendant ses déplacements. Gwendolina Duval, Mexico, RFI.
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10: Gaëtan Plenet.
1: Le retour de l'actualité africaine dans un gros quart d'heure. D'ici là, on est en Argentine pour parler de la grosse hausse de popularité pour un footballeur néo-zélandais qualifié de joueur le moins connu du mondial qu'on évoquait à l'instant. Mais ce n'est plus le cas, il n'est plus le moins connu. Et c'est justement grâce à ce titre dont il se serait au départ, en tout cas a priori, bien passé. Et puis on sera à la Biennale d'Art de Venise, au pavillon de la République démocratique du Congo.

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2: Formidable de pouvoir se parler, enfin se connaître, hein.
3: Pour dire quoi?
2: N'importe quoi. Parler de soi.
3: Pas intéressant. Il y a des livres qui font ça 100 fois mieux.
2: Bah dis donc, t'es pas heureux, toi?
3: Si, je suis heureux. Je sais qu'on n'a rien à se dire, mais je sais aussi qu'on a le temps de le chercher. 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Et ça, ça me rend heureux. 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
3: J'espère. 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
1: Andréane Mélard.
0: C'est le journal, tout de suite, avec Julien Coquelrand-M.
2: Et à la une, un nouveau barrage de missiles iraniens en direction d'Israël. Les échanges de tirs entre les deux pays continuent. Et la guerre semble reprendre de plus belle, 2 mois jour pour jour après le début du cessez-le-feu avec la République islamique. Au Yémen, les rebelles houthis alliés de l'Iran annoncent interdire la navigation en mer Rouge. On appelle notre correspondant à Téhéran pour faire le point dans un instant. Dans l'actualité également ce matin, Nicole Pachignan victorieux pour de bon aux élections législatives en Arménie. Nous sommes à Londres, où Volodymyr Zelensky s'est entretenu hier avec les dirigeants britanniques, français et allemands. Dans ce journal aussi, notre dossier du jour consacré au business lucratif des demandes de visa. RFI mène l'enquête et puis la santé des océans de plus en plus mauvaise. C'est le constat d'un baromètre révélé ce matin. Même si plusieurs avancées indiquent que la communauté internationale s'intéresse enfin au sujet.
0: C'est une vague de frappes interposées qui ressemble fort à une reprise du conflit avec l'Iran.
2: Même si les États-Unis n'y sont pas impliqués pour l'instant, le front entre Téhéran et Israël rouvert hier soir par les premiers tirs de missiles iraniens contre l'État hébreu depuis le cessez-le-feu conclu le 8 avril en représailles, selon Téhéran, au bombardement israélien qui a fait 2 morts et 20 blessés hier dans la banlieue sud de Beyrouth, au Liban. Donald Trump, qui continue de négocier avec l'Iran, a tenté de dissuader Benjamin Netanyahou de riposter. Mais Israël a bien frappé le pays cette nuit, Siavosh Ghazi, et l'Iran continue de répondre ce matin.
3: Les frappes israéliennes ont eu lieu vers 4h du matin hors local. Téhéran a été touché, mais aussi Ispahan, Tabriz ou encore Karaj, mais également une unité pétrochimique à Mahshar dans le sud de l'Iran, ce qui a provoqué une réaction très vive de la part des autorités iraniennes. Les autres cibles étaient plutôt des cibles militaires, notamment à Téhéran, à Ispahan ou encore Tabriz, mais l'Iran a riposté donc vers 7h du matin, moins de 3h après l'attaque israélienne, une première vague de frappe dans le centre d'Israël et dans le sud, et puis une nouvelle vague qui a été menée 1 heure plus tard contre 2 bases militaires aériennes et israéliennes, la base de Tel Nof et de Noatim dans le centre et le sud d'Israël. Les autorités iraniennes ont affirmé que des cibles très importantes ont été détruites dans ces 2 bases militaires aériennes qui sont les principales bases israéliennes, donc pour l'aviation, notamment des F-35 qui sont basés dans ces 2 aéroports. Et puis, un commandant des gardiens de la Révolution a affirmé que l'Iran a montré une nouvelle fois qu'il contrôlait le ciel de toute la région, mais aussi d'Israël. Donc, l'Iran joue l'escalade avec ses alliés, les Houthis au Yémen, qui ont interdit le trafic, le passage des navires civils ou militaires israéliens dans le détroit de Bab el-Mandeb. Donc, tous les alliés de l'Iran jouent également l'escalade avec Téhéran.
2: Siavosh Ghazi à Téhéran pour RFI. Merci beaucoup. Alors que l'armée israélienne a fait état il y a quelques minutes d'un nouveau barrage de missiles iraniens. Situation à suivre minute par minute dans notre direct sur RFI.fr.
0: À la une également ce matin, un triple dimanche électoral.
2: Le second tour de la présidentielle au Pérou et les premiers résultats provisoires qui donnent une légère avance au candidat de la gauche Roberto Sanchez face à Keiko Fujimori, la candidate de la droite autoritaire et fille de l'ancien dictateur Alberto Fujimori. Du côté du Kosovo, le premier ministre Albin Kurti est en tête des élections législatives, mais en recul de 8 points par rapport au dernier scrutin en décembre. Et puis on part en Arménie, où l'on votait là aussi aux élections législatives, les premières après la défaite dans la guerre contre l'Azerbaïdjan en 2020 et la perte du Haut-Karabakh en 2023. Les résultats sont à présent définitifs et ils confirment la victoire du Premier ministre Nicole Pachignan. Bonjour Daniel Vallaud.
4: Bonjour.
2: En direct de Yerevan pour RFI, le parti Contrat Civil obtient donc un peu plus de 49% des voix.
4: Oui, Nicole Pachignan qui manque de peu la barre des 50%, mais qui va obtenir une majorité en siège au sein du Parlement et qui sera donc reconduit à son poste de Premier ministre qu'il occupe depuis 2018 et la révolution de velours. Avant même que ces résultats soient confirmés, l'ancien journaliste les a qualifiés d'historiques déclarations dans le courant de la nuit devant un petit groupe de partisans et d'élus réunis à Yerevan.
5: Les élections qui ont eu lieu le 7 juin ont donné la victoire à notre parti, le Contrat Civil. C'est une grande responsabilité et cela signifie que les citoyens arméniens se sont mobilisés pour leur indépendance, pour leur avenir et pour la paix. Chers concitoyens, je vous aime tous et je suis fier de vous. Gloire aux martyrs et longue vie à la République d'Arménie.
4: Nicole Pachignan, dont le parti devrait obtenir un peu plus de 60 sièges au Parlement, qui en compte 105, une majorité trop mince pour réviser, comme il le souhaite, la Constitution, condition posée par l'Azerbaïdjan pour ratifier l'accord de paix signé l'été dernier à Washington. Sur l'autre grand axe de sa politique extérieure, le rapprochement avec Bruxelles et Washington, justement, le nouveau Parlement risque de lui compliquer la tâche avec une opposition dominée par les formations favorables à la Russie, en particulier le parti Arménie Forte de l'homme d'affaires Samvel Karapetyan, qui obtient 23% des voix.
2: Daniel Valot, merci. Nicole Pachignan, déterminé à poursuivre malgré tout son pivot vers l'Occident, sans pour autant couper les ponts avec la Russie. Il a déjà prévenu que son premier voyage en cas de victoire serait à Moscou pour rencontrer Vladimir Poutine.
0: La Russie, Julien, frappée en Crimée ce matin.
2: Un mort et un blessé dans une attaque de drone ukrainienne contre un train dans la péninsule annexée par la Russie en 2014. Sur le terrain diplomatique, Volodymyr Zelensky était à Londres hier soir pour un dîner à Downing Street avec Keir Starmer, Emmanuel Macron et Friedrich Merz, l'occasion pour les dirigeants britanniques, français et allemands de soutenir la proposition ukrainienne d'un dialogue direct avec la Russie. Sidonie Gaucher.
1: Ils s'étaient déjà retrouvés en décembre dernier. Keir Starmer, Emmanuel Macron et Friedrich Merz ont de nouveau montré leur soutien à Volodymyr Zelensky et envoyé un signal fort à Moscou. Première exigence, un cessez-le-feu immédiat. Ensuite, demander que la ligne de front actuelle serve de point de départ aux négociations et non les frontières d'avant-guerre. Deuxième point clé, des garanties de sécurité robustes pour l'Ukraine avec le déploiement d'une force multinationale sur le terrain. Pas question de laisser Kiev sans protection après un éventuel accord. Troisième message, les avoirs russes gelés resteront bloqués tant que Moscou n'aura pas indemnisé l'Ukraine pour les destructions causées par la guerre. Enfin, les intérêts de sécurité de l'Europe doivent être préservés. La balle est maintenant dans le camp russe. Prochain rendez-vous, le G7 à Évian, puis le sommet de l'OTAN à Ankara. Sidonie Gaucher, Londres, RFI.
0: Aux Philippines, au moins 15 morts et de nombreux bâtiments détruits.
2: Après un puissant séisme de magnitude 7,8, suivi de plus d'une dizaine de répliques le jour de la rentrée scolaire dans le pays, une vidéo diffusée sur les réseaux sociaux montre notamment une foule d'enfants réunis devant leur école en train de s'effondrer. L'alerte au tsunami dans le Pacifique a été déclenchée. Les Philippines, l'Indonésie et la Malaisie appellent les habitants des régions côtières à évacuer vers des zones plus élevées.
0: 7h08 en temps universel. Dans notre dossier ce matin, une enquête sur un secteur très lucratif.
2: Le marché de la prise de rendez-vous pour les visas, objet de beaucoup d'incompréhension chez les demandeurs, qui se plaignent souvent de la complexité et du coût des procédures. Bonjour Sidi Ansanem.
6: Bonjour Julien.
2: Vous avez donc mené l'enquête avec l'organisation de journalisme d'investigation Lighthouse Reports sur une entreprise qui est devenue un acteur majeur du secteur, VFS Global, entreprise indienne à laquelle de nombreux gouvernements à travers le monde ont confié le traitement de leurs demandes. VFS Global parvient à tirer de gros profits de ses services au point d'attirer dans son sillage des fraudeurs.
6: Oui, un VFS Global qui opère dans 168 pays, en contrat avec 71 gouvernements, et pourtant elle laisse le même goût amer chez les demandeurs de visas africains comme Aliou, artiste graffeur et entrepreneur sénégalais, habitué des demandes de visa pour l'Europe. Il a récemment essuyé un nouveau refus, motif des doutes sur son retour au Sénégal.
7: J'ai fait un recours parce que j'ai dit que ça, c'est pas légitime que vous me refusiez le visa ou que j'ai toutes les informations que vous avez demandées, j'ai tout amené, toutes les preuves. Et vous me dites que vous avez des doutes. Et en plus, les dépôts, c'est cher. Mais après, on te rejette tout simplement sans te donner de motif pour moi. C'est de l'arnaque, en fait. Moi, je comprends pas le système, mais je veux dire qu'en Afrique, ce qui se passe actuellement avec les visas, c'est, excusez-moi du terme, mais c'est du grand n'importe quoi.
2: Parallèlement à cette colère grandissante, ce grand n'importe quoi, on le disait, Sidi, VFS fait de gros bénéfices.
6: Oui, selon les états financiers de VFS Global déposés au Luxembourg, ses bénéfices opérationnels ont quadruplé en moins d'une décennie jusqu'à 171 millions d'euros en 2024. Mais sur la même période, le volume des demandes de visa n'a augmenté que de 15%. L'entreprise explique cette croissance fulgurante par la vente de services à valeur ajoutée des VAS, comme des informations par SMS ou alors l'accès à un espace dit VIP.
2: Et ce sont justement ces VAS qui sont placés au cœur de la stratégie commerciale de la société.
6: L'enquête montre que ces VAS pèsent pour 30% du chiffre d'affaires de l'entreprise entreprises au niveau mondial. Exemple en Afrique du Sud et au Kenya, où la vente de ces services représente plus du tiers des revenus du VFS local. C'est plus du quart au Nigeria. Contraints par leur direction et motivés aussi par des primes et des commissions sur les ventes, des employés de VFS révèlent qu'ils font payer ces services aux demandeurs sans toujours préciser qu'ils ne sont pas obligatoires et surtout qu'ils ne garantissent absolument pas l'obtention du visa.
2: À ce système sont venus aussi se greffer des réseaux parallèles extérieurs à VFS.
6: Ce sont des employés ou d'ex-employés de l'entreprise qui montent ce qu'ils appellent des agences en laissant croire qu'elles collaborent avec VFS et qu'elles peuvent garantir l'obtention du visa, ce qui est totalement faux. Mais par désespoir, de nombreux demandeurs ont recours à ces agences illégales qui font payer leurs services parfois jusqu'à 700 euros.
2: Et que répond VFS à la fois à ce que vous expliquez, Sidi, sur sa politique de vente de services ou à l'existence de réseaux frauduleux?
6: Elle a été interrogée par écrit pour l'enquête et VFS répond mettre, je cite, répond mettre activement en œuvre des mesures de sécurité robustes. Et sur la vente des services, c'est VAS, l'entreprise fait de la sensibilisation auprès de ses usagers et elle rappelle que ces services sont élaborés en accord avec les gouvernements et qu'il est clairement indiqué qu'ils ne sont pas obligatoires et surtout qu'ils n'assurent pas l'obtention du visa.
2: Sidi Hansanet pour notre dossier du jour. Merci beaucoup. Le juteux business autour des demandes de visa, c'est votre enquête RFI en collaboration avec le collectif Lighthouse Reports à retrouver sur notre site RFI.fr.
0: Nous sommes le 8 juin, la journée mondiale de l'océan.
2: Et ils recouvrent plus de 70% de la surface terrestre. Ils sont essentiels à notre survie, tant pour les ressources qu'ils contiennent que pour leur rôle de régulateur du climat. Les océans sont pourtant de plus en plus en mauvaise santé. C'est le constat d'un baromètre international. Le baromètre Starfish dévoilé ce matin. Les signaux d'alerte se multiplient, Simon Rosé.
8: C'est un nouvel outil, c'est seulement sa deuxième édition. Starfish est un baromètre dont le but est de photographier l'état de l'océan. Il n'est pas bon et il se dégrade même de plus en plus vite. L'élévation du niveau de la mer s'accélère, les canicules marines sont plus fréquentes, plus intenses, plus étendues. La quasi-totalité des coraux dépérissent, la pollution s'accumule, avec une cause principale, les activités humaines. Marina Lévy, coprésidente du comité scientifique.
9: Ce qu'on a remarqué, c'est ces accélérations, en particulier pour l'élévation du niveau de la mer, qui plus rapide qu'elle ne l'était auparavant, et puis pour le réchauffement de l'océan dont on commence à détecter des signes d'accélération. Donc ça, c'est pour les signaux très physiques. Mais concernant la pollution plastique, l'année 2025 est marquée par un volume record de déchets plastiques avec 130 millions de tonnes de déchets. Les estimations, c'est que sur ces déchets qui sont produits, autour de 10% atteignent en moyenne l'océan.
8: Des pressions humaines toujours plus intenses, mais une attention qui augmente, elle aussi. 2025 a vu l'adoption du premier traité international sur la haute mer, aboutissement de plusieurs années de négociations pour la mise en place d'un outil de protection de près des deux tiers de l'océan mondial. Sa première COP, conférence des pays signataires, se tiendra en janvier prochain.
2: Simon Rosé, et en France, le gouvernement annonce justement ce matin de nouvelles mesures sur le sujet. Trois grandes aires marines en Guadeloupe, en Bretagne et en Antarctique vont être mieux protégées. 14,6% des eaux françaises seront ainsi placées sous protection forte. L'exécutif doit aussi présenter un plan d'action pour la lutte contre les déchets plastiques.
0: Et en lien avec cette journée mondiale, Julien, dans 10 minutes, notre question d'environnement s'intéresse aux navires de croisière toujours plus gros et à leur effet néfaste sur ces mêmes océans. Et puis, lui rempile jusqu'en 2030 pour un huitième mandat.
2: Au jeune âge de 79 ans, Florentino Pérez, réélu par les supporters à la tête du Real Madrid cette nuit, le président du mythique club de foot espagnol, élu pour la première fois en 2000, n'avait pas été défié dans les urnes depuis 2009. Il a fallu faire oublier la bien mauvaise saison des Madrilènes qui n'ont remporté aucun titre. Mais sa victoire à lui semblait quand même acquise, Pierre Chaperon.
10: La nouvelle n'a surpris personne. Campagne éclair, adversaire méconnu, Florentino Pérez remporte le scrutin. La bonne personne pour ravir la vingtaine, maillot du club sur les épaules.
11: Comme on dit ici, mieux vaut un mauvais connu qu'un bien à connaître. Florentino a été le meilleur président de l'histoire du Real. De toute façon, Enrique Riquelme se présentera dans le futur. Il a fait une très bonne campagne, mais pour le moment, ce n'est pas son tour.
10: Enrique Riquelme, candidat d'avenir à 37 ans, ce patron d'une entreprise entreprise d'énergie renouvelable prend date. Lui qui avait annoncé l'arrivée de l'attaquant norvégien Erling Haaland et de l'entraîneur allemand Jürgen Klopp avant d'essuyer des refus de toutes parts. Riquelme donne d'ailleurs déjà rendez-vous.
12: Ce que je veux faire, c'est féliciter Florentino Pérez en lui tendant la main pour poursuivre le débat que nous n'avons pas eu durant la candidature. Et pour que le meilleur soit fait pour le Real Madrid, que des idées soient prises en compte et que les socios soient écoutés.
10: Florentino Pérez rempile pour 4 ans en plus.
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0: Que vous êtes coureur, moi
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1: Tour de France, non, mais j'ai fait des tours, des contours, et même d'autres tours.
0: Des tours de quoi qu'elle me dit,
1: des tours de vélo, pardi.
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2: Vous parlez d'un raisonnement, coureur. Ah ben, ça fait rien. Bon.
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0: Vous avez des goûts artistiques. 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
1: 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Flic d'usine.
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0: Et vous revoilà les vieux fourneaux, on est bien le lundi et c'est le plat de résistance sur la clé des ondes 90.10. Alors aujourd'hui n'est pas coutume, on va commencer par l'agenda militant et on va commencer tout de suite par annoncer donc ce qui va se passer ce soir devant le tribunal sur le parvis des droits de l'homme. Appelé par le collectif enfantiste. Nous aurons d'ailleurs Caro qui va nous expliquer tout ça. Et c'est ce soir à 19h, en lien avec le soutien à toutes les victimes du système adultiste, comme elles le disent. Et elle va nous expliquer tout ça tout à l'heure.
1: Alors, oupla, c'est un peu fort. Pour mardi 9 juin à 20h30, nous avons la projection rencontre de Ciné-Réseau. La thématique, c'est « Sinon, nous sommes perdus ». En fait, la thématique, c'est la solidarité pendant la Seconde Guerre mondiale qui a permis de sauver plein de gens. Et c'est au cinéma Jean Eustache, 7 bis rue des Poilus, 33600 Pessac.
0: Alors, on a également mardi, c'est-à-dire demain, une journée nationale de lutte pour obtenir un statut pour les AESH, donc les personnels qui s'occupent des élèves en situation de handicap. Et à Bordeaux, la FSU appelle, ainsi que d'autres syndicats, à un pique-nique géant et qui aura lieu demain devant le rectorat. Et tout à l'heure, nous aurons Catherine Dudès, secrétaire départementale de la FSU, co-secrétaire, qui nous expliquera tout ça.
1: Nous avons également mercredi 10 juin à 18h le cercle de silence pour Gaza et le peuple palestinien. La même équipe toujours qui tient bon. Bravo à vous. Place de la Victoire à Bordeaux.
0: Et bien sûr, nous allons tout à l'heure à 12h10, nous allons avoir un Mathieu Rouvert qui est avocat et qui va nous expliquer le bras de fer qui est en train de se produire sur les finances du conseil départemental de la Gironde. Et cela va être très, très intéressant.
1: Et nous avons également mercredi 10 juin à 18h, Timothée Paric qui vient présenter son livre « La station ozone ». Le livre, c'est « La science de la post-croissance ». Donc, très intéressant. Et station ozone, c'est toujours 8 rue de la Vieille Tour à Bordeaux. Est-ce que nous avons d'autres dates ?
0: Pour le moment, je n'en ai pas.
1: Alors moi, j'en ai une autre. Le vendredi 12 à 20h, projection du portrait de la jeune fille en feu. Et c'est une rencontre féministe qui se déroulera grand écran de Libourne, 56 avenue Gallieni, donc à Libourne. Donc nous pouvons passer une petite virgule.

Vendredi 12 juin, toujours à 18h30, nous avons les entractes solidaires à la régie de quartier Habité Bacalan, à côté du garage moderne. Et donc c'est 176 rue Achard. C'est pour la 13e édition des entractes solidaires. Les gratuits Gironde Solidarité et le garage moderne proposent une soirée mêlant à nouveau l'art, la culture et la solidarité.

0: Voici pour notre agenda. Est-ce que nous passons une petite chanson?
1: Allez.
0: Ah, moi j'en ai une que j'adore là. C'est la faute à Mélenchon.
1: Allons-y.
2: Il pleut.

0: France allait bien, ce serait malgré lui. Bonne nuit.
1: Alors, il y a quelque chose qui se passe du côté de la lutte contre la LGV, ce grand projet inutile, la LGV Bordeaux-Toulouse-Dax, qui continue de s'organiser. Députés, sénateurs, élus locaux de Nouvelle-Aquitaine et d'Occitanie s'engagent contre la LGV du Sud-Ouest et il y a une pétition à signer que vous retrouverez. Bon, elle a été publiée sur http://l.actu.fr/grand M petit Z grand O grand L. Voilà. Et donc, c'est intéressant puisque là, évidemment, le grand projet inutile se heurte également à une crise financière dans laquelle se retrouve tout l'État français. Donc, il y a peut-être moyen de bloquer cette aberration. Et évidemment, on invite tout le monde à signer la pétition.
2: Voilà, c'est fini pour notre agenda ?
1: C'est fini !
2: Voilà. Alors moi, j'aurais voulu aborder une petite question. Hein. C'est que pour les gens qui sont allés faire la fête lorsque le match a été gagné, là, c'était il y a quelques jours, les flics ont gazé massivement toute la victoire. Et c'est parti même dans les rues adjacentes, comme d'habitude. La population a été gazée massivement au prétexte qu'il y avait quelques casseurs. Une fois de plus.
1: Alors le problème, c'est que c'est la politique du maintien de l'ordre qui est en cause. C'est-à-dire qu'on empêche toutes les fêtes ayant de la joie populaire, de la même façon qu'ils sont en train de persécuter les organisateurs de rave party. C'est exactement la même. C'est-à-dire, ferme ta gueule, tais-toi, ne sors pas dans la rue. Et la liesse populaire, ils n'en veulent pas. Et donc, ils utilisent des moyens policiers totalement démesurés. Et ils en viennent à gazer. À Paris, ils ont gazé des enfants dans le métro. Ouais. Et il y a eu 870 interpellations. Donc ça veut dire vraiment que voilà, la Nunez, faut qu'il s'en aille.
2: Voilà, tout à fait. Et la problématique, c'est que c'est relayé par les médias dans le sens de la répression étatique. Et moi, j'entends des gens qui étaient très énervés, là, à ma chorale, ça m'est arrivé, là, dimanche dernier. Une personne qui me dit « Oui, mais faut, les gens, ils cassent alors que c'est une fête, c'est inadmissible. Les flics ont gazé. » J'ai dit « Ben non, je suis désolée. Les flics n'ont pas le droit de gazer la population, surtout avec des armes de guerre. » Ce sont des gaz de guerre. Moi, ça m'est arrivé de tomber dedans quand j'étais au Gilet jaune. Pendant 3 mois, j'avais du mal à respirer. Donc, c'est inadmissible. Et il faut que la population arrête d'écouter les merdias, je vous le dis. Hein. Il faut écouter la clé des ondes ou des médias indépendants. Il faut arrêter de relayer ça. Les flics n'ont pas le droit de gazer la population. Voilà. Donc, s'il y a des casseurs, eh bien, ils interviennent pour calmer les casseurs. Voilà. Petite...
1: Virgule.
2: Virgule. Je la remets.

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1: Merci d'écouter RFI, il est midi à Paris, 10h temps universel. L'heure de retrouver Arthur Ponchelet. Bonjour Arthur.
2: Bonjour Chantal et bonjour à vous qui nous écoutez. À la une, le bruit des bombes retentit à nouveau au Moyen-Orient. L'Iran a visé cette nuit Israël avec au moins 30 missiles. En représailles, l'État hébreu a frappé le centre et l'ouest de la République islamique. Donald Trump exhorte les deux pays à cesser de tirer. Victoire haut la main pour Nikol Pachinian en Arménie. Le Premier ministre sortant remporte les législatives, mais manque de peu la barre des 50%. Majorité trop mince pour réviser comme il le souhaite la Constitution. La une, c'est aussi le placement en garde à vue de Patrick Bruel en France, le chanteur visé par une dizaine de plaintes pour violences sexuelles. Et puis canicule marine, coraux qui dépérissent, plastique qui s'accumule. Nos océans sont en mauvaise santé, constat alarmant en cette journée mondiale des océans. Deux mois, jour pour jour après sa conclusion, le cessez-le-feu en Iran semble donc ce matin voler en éclats. Téhéran a frappé hier soir Israël. En représailles, dit la République islamique, à des bombardements israéliens sur la banlieue sud de Beyrouth. Israël a répondu dans la nuit. Siavosh Ghazi, vous êtes notre correspondant à Téhéran. L'État hébreu a donc visé cette nuit plusieurs sites militaires dans le centre et l'ouest de l'Iran.
3: Téhéran a été touché, mais aussi Isfahan, Tabriz ou encore Karaj, mais également une unité pétrochimique à Mashhad et dans le sud de l'Iran, ce qui a provoqué une réaction très vive de la part des autorités iraniennes. L'Iran a riposté donc vers 7h du matin, moins de 3h après l'attaque israélienne, une première vague de frappe dans le centre d'Israël et dans le sud, et puis une nouvelle vague qui a été menée une heure plus tard contre deux bases militaires aériennes et israéliennes, la base de Tel Nof et de Noatim, dans le centre et le sud d'Israël. Les autorités iraniennes ont affirmé que des cibles très importantes ont été détruites dans ces deux bases militaires aériennes, qui sont les principales bases israéliennes, donc pour l'aviation, notamment des F-35 qui sont basés dans ces deux aéroports. Donc l'Iran joue l'escalade avec ses alliés, les Houthis au Yémen, qui ont interdit le trafic, le passage des navires civils ou militaires israéliens dans le détroit de Bab el-Mandeb. Donc tous les alliés de l'Iran jouent également l'escalade avec Téhéran.
2: Quasi à Téhéran pour RFI. Et à l'instant, Donald Trump appelle l'Iran et Israël à cesser de tirer. Malgré ces frappes, la diplomatie iranienne croit toujours au dialogue avec les États-Unis. Les consultations se poursuivent, selon le porte-parole du ministère iranien des Affaires étrangères. La Chine, elle, par la voix de sa diplomatie, se dit profondément préoccupée par ces nouvelles attaques. Des mots alors que Xi Jinping est arrivé ce matin en Corée du Nord. Le président chinois accueilli en grande pompe à Pyongyang par Kim Jong-un. Xi Jinping dit vouloir porter les relations à de nouveaux sommets entre les deux pays. La guerre en Ukraine et un mort cette nuit dans une attaque de drone ukrainienne contre un train entre Moscou et la Crimée. Aucun passager blessé, c'est le conducteur du train qui a été tué. Volodymyr Zelensky était lui hier à Londres, dîner à Downing Street autour des dirigeants britanniques, français et allemands. La Grande-Bretagne, la France et l'Allemagne qui soutiennent la proposition d'un dialogue direct entre la Russie et l'Ukraine. L'Union européenne regardait aussi vers l'Arménie. Hier, on votait dans le pays, législatif crucial, qui opposait le milliardaire Samvel Karapetian, proche de la Russie, au Premier ministre sortant Nikol Pachinian et sa ligne pro-occidentale. Daniel Valo, c'est ce dernier qui remporte le scrutin haut la main. Un peu plus de 49% des voix pour lui et son parti contrat civil.
4: Nikol Pachinian manque de peu la barre des 50%, mais il va obtenir une majorité en siège au sein du Parlement et il sera donc reconduit à son poste de Premier ministre qu'il occupe depuis 2018 et la révolution de velours. Avant même que ces résultats soient confirmés, l'ancien journaliste les a qualifiés d'historiques, déclarations dans le courant de la nuit devant un petit groupe de partisans et d'élus réunis à Yerevan.
5: Les élections qui ont eu lieu le 7 juin ont donné la victoire à notre parti, le contrat civil. C'est une grande responsabilité et cela signifie que les citoyens arméniens se sont mobilisés pour leur indépendance, pour leur avenir et pour la paix. Chers concitoyens, je vous aime tous et je suis fier de vous. Gloire aux martyrs et longue vie à la République d'Arménie.
4: Nicole Pachignan aura la majorité, mais elle sera trop mince pour réviser, comme il le souhaite, la Constitution, condition posée par l'Azerbaïdjan pour ratifier l'accord de paix signé à Washington l'année dernière. Sur l'autre grand axe de sa politique extérieure, le rapprochement avec Bruxelles et Washington, le nouveau Parlement risque de lui compliquer la tâche avec une opposition dominée par les formations favorables à la Russie, en particulier le parti Arménie Forte de l'homme d'affaires Samvel Karapetyan qui obtient 23% des suffrages. Daniel Valo, Yerevan RFI.
2: On votait aussi hier au Kosovo. Là aussi, le Premier ministre sortant sort vainqueur. Mais son score est en fort recul par rapport aux élections de 2021. Il n'obtient pas suffisamment de sièges au Parlement pour former seul le prochain gouvernement. Et puis, on attend toujours les résultats de la présidentielle au Pérou. Le sortant de gauche, Roberto Sanchez, semble légèrement en tête face à la candidate de droite autoritaire, Keiko Fujimori. Les résultats sont encore partiels et le décompte pourrait encore prendre plusieurs jours. Midi 6, ici, à Paris. La suite de ce journal en France, où Gérald Darmanin demande la mobilisation générale pour faire la vérité sur ce qui ne s'est pas bien passé dans l'affaire Liana. Liana, du nom de cette petite fille retrouvée morte dans un silo agricole. Le principal suspect dans cette affaire était visé depuis plusieurs années par des soupçons de pédocriminalité, mais avait jusque-là échappé à la justice. Le ministre de la Justice réunit en ce moment là les procureurs généraux. Patrick Bruel en garde à vue. Le chanteur est visé par une dizaine de plaintes pour violences sexuelles, des accusations qu'il conteste. Bonjour Yann Gendreau.
6: Bonjour.
2: Du service France de RFI. C'est au parquet de Nanterre que Patrick Bruel est interrogé en ce moment et cela pourrait durer 48 heures.
6: Et ces prochaines heures, l'artiste sera interrogé par la police judiciaire de Paris sur plusieurs plaintes qui ont été regroupées au parquet de Nanterre. La plainte de l'animatrice Flavie Flamand, qui a mis en lumière ce scandale, ne sera pas étudiée cette fois-ci, ni celle déjà connue du tribunal de Nanterre, comme les plaintes des masseuses déposées en 2019 et en 2020. Il s'agit donc principalement de celle de la présidente d'Unifrance, Daniela Esner, pour tentative de viol en 1997 au Mexique, de celle d'une journaliste culturelle pour une tentative de viol à Monaco en 2000, d'une autre pour des faits similaires un an plus tard, et de deux plaintes d'une salariée du label de Patrick Bruel pour des agressions sexuelles en 2002 et en 2003. À cela s'ajoute une plainte initialement déposée à Metz pour des faits remontant à 2008 et une déposée à Saint-Malo pour un viol en 2012. Si la procédure judiciaire est toujours en cours, de nombreuses conséquences se font déjà sentir pour le chanteur. Les cinq dernières représentations de la pièce de théâtre dans laquelle il joue ont été annulées et la majorité des dates de sa tournée de cette année ont été supprimées.
2: Auriane Gendreau, merci à vous. L'actualité en France, c'est aussi ce nouveau plan pour protéger les océans. Trois nouvelles aires de protection marine en baie d'Audierne, en Bretagne, en Guadeloupe et dans les TAF, les terres australes et antarctiques françaises. Des annonces de la ministre de l'Environnement alors que ce lundi marque la journée mondiale de l'océan. Des océans plus que jamais en mauvaise santé. C'est le constat d'un baromètre international, Simon Rosé, constat alarmant qui montre que les signaux d'alerte se multiplient.
7: C'est un nouvel outil, c'est seulement sa deuxième édition. Starfish est un baromètre dont le but est de photographier l'état de l'océan. Il n'est pas bon et il se dégrade même de plus en plus vite. L'élévation du niveau de la mer s'accélère, les canicules marines sont plus fréquentes, plus intenses, plus étendues. La quasi-totalité des coraux dépérissent, la pollution s'accumule, avec une cause principale, les activités humaines. Marina Lévy, coprésidente du comité scientifique.
8: Ce qu'on a remarqué, c'est ces accélérations, en particulier pour l'élévation du niveau de la mer, qui est plus rapide qu'elle ne l'était auparavant, et puis pour le réchauffement de l'océan, dont on commence à détecter des signes d'accélération. Donc ça, c'est pour les signaux très physiques. Mais concernant la pollution plastique, l'année 2025 est marquée par un volume record de déchets plastiques, avec 130 millions de tonnes de déchets. Les estimations, c'est que sur ces déchets qui sont produits, autour de 10% atteignent en moyenne l'océan.
7: Des pressions humaines toujours plus intenses, mais une attention qui augmente, elle aussi. 2025 a vu l'adoption du premier traité international sur la haute mer, aboutissement de plusieurs années de négociations pour la mise en place d'un outil de protection de près des deux tiers de l'océan mondial. Sa première COP, conférence des pays signataires, se tiendra en janvier prochain.
2: Simon Rosé, un mot de sport et la suite des matchs préparatoires pour le mondial qui démarre dans trois jours. Match d'ouverture entre le Mexique et l'Afrique du Sud à suivre en intégralité sur RFI si vous nous écoutez en Afrique. L'équipe de France joue ce soir contre l'Irlande. l'Irlande du Nord à Lille. C'est à 19h10, temps universel. 10h10, TU, tout de suite, on reparle des océans. Avec vous, Lucie Bouteloup et 8 milliards de voix.
9: Et bonjour, Mathieu Rouvert.
10: Bonjour.
9: Alors, le 22 mai 2026, la Cour régionale des comptes a à nouveau retoqué le budget présenté par le Conseil départemental de la Gironde, parlant de 136 millions d'euros qui dépasserait le seuil des 5% des recettes. Donc, pourquoi le Conseil départemental conteste cette analyse ?
10: Alors, il faut avoir à l'esprit qu'il y a deux choses. Il y a la question du compte financier unique, c'est en quelque sorte la photographie de ce qui a été réellement encaissé et réellement dépensé. Donc ça, c'est ce qu'on appelle le compte financier unique. Avant, on appelait ça le compte administratif et il va concerner, lui, l'année 2025. Et puis, il y a la question du budget 2026. La Chambre dit deux choses. Elle dit sur le compte administratif, donc le compte financier unique 2025, celui que les élus départementaux s'apprêtent à voter, eh bien, elle dit ben, vous auriez dû intégrer environ 90 millions d'euros de dépenses, ce que vous n'avez pas fait. Et donc c'est ça qui déclencherait effectivement un déficit excessif au sens de la loi. Et puis vous avez une deuxième chose, vous avez un budget pour 2026. Là, elle ne dit pas grand-chose, mais c'est là-dessus qu'elle demande au département de le revoir. Mais c'est de l'ordre de 10 millions d'euros, ce qui ne change pas grand-chose en réalité. Donc il y a bien deux séquences, deux documents budgétaires. Alors, je sais que ce n'est pas très simple à comprendre pour tout le monde, mais on est sur deux problématiques différentes. Donc ce que dit la Chambre régionale des comptes, en réalité, c'est que le département aurait dû inscrire, concernant le budget, ce qu'on appelle des restes à réaliser, hein, c'est-à-dire des montants d'investissement qui sont engagés mais qui n'ont pas été payés. Donc ça, c'est ce qu'elle dit. Elle dit, ben moi, je considère qu'il y a environ 10 à 11 millions qui auraient dû être enregistrés dans vos comptes et qui n'ont pas été. Donc il y a des débats juridiques, pas très intéressants parce que le montant n'est pas exceptionnel. En réalité, le vrai problème, il n'est pas là. Le vrai problème est que le déficit du département, c'est comment il s'explique. Est-ce qu'il s'explique parce que c'est une mauvaise gestion ou est-ce qu'il s'explique autrement ? Bon, quand on regarde l'avis de la Chambre régionale des comptes, elle ne dit pas que le département est dispendieux. Elle dit simplement qu'en termes d'écriture comptable, il faudrait être plus rigoureux. La réalité du déficit, elle est ouf. Elle est dans le désengagement de l'État. Vous savez que le département, les départements d'une manière générale, sont les institutions des solidarités humaines et territoriales. Les départements ont des missions parfaitement obligatoires et des missions de grande valeur, hein, notamment pour assurer la solidarité. Ce sont les départements qui versent l'aide pour l'autonomie des personnes âgées, la prestation de compensation du handicap, le revenu de solidarité active. Là-dessus, les départements, ils n'ont pas de levier. Ils le font effectivement ces dépenses, enfin, ils réalisent ces dépenses en fonction de ce qui leur est imposé par la loi. Et effectivement, quand ils ont, ces départements, payé tout ce qu'ils devaient payer, il leur restait jusque-là une petite somme qui leur permettait de faire plus. Et par exemple, le département de la Gironde faisait plus pour les personnes en situation de handicap que ce que la loi leur imposait, faisait plus pour les clubs sportifs, faisait plus pour les associations. Que dit la Chambre régionale des comptes ? Elle dit, non mais peut-être que vous faisiez plus, mais là la situation est que vous allez devoir supprimer ces dépenses-là, parce que votre mission, c'est, un, de payer d'abord tout ce que l'État vous impose de payer, et puis, si jamais votre budget n'est pas équilibré, eh bien vous devez sabrer ces dépenses-là. Et c'est exactement la situation dans laquelle se trouve le département. C'est que dans la mesure où les recettes dont il bénéficie ne permettent pas de faire face aux dépenses à la fois imposées et puis les dépenses choisies dont je vous donnais quelques exemples tout à l'heure, eh bien à ce moment-là, forcément, on est dans une situation de déficit reporté sur un budget qui est donc nécessairement déséquilibré. Voilà à peu près pour une introduction, la situation du département de la Gironde.
9: Et alors ce qui est très grave, c'est que le département de la Gironde a quand même pour mission l'enfance en danger, et que là, dans cette nouvelle mouture, il avait déjà proposé des suppressions de services, des suppressions notamment vis-à-vis des associations comme le Prado, comme l'Oréag, etc., tous ceux qui s'occupent des problèmes sociaux, on va dire, dans les familles en grande difficulté. On voit aujourd'hui que déjà, il y a beaucoup de services qui ont trinqué.
10: Oui, tout à fait. Pendant très de nombreuses années, parce que les finances du département lui permettaient, avait décidé de prioriser sur l'enfance en danger. Effectivement, l'enjeu, c'était d'aller au-delà de ce que l'État imposait, parce que le département considérait que ce n'était pas suffisant. Donc, il lui restait de l'argent sur lequel il pouvait effectivement avoir des choix, et c'est ce qu'il faisait. Et là, la Chambre régionale des comptes lui dit, non, là, il faut réduire votre budget. Et donc, la seule manière qu'a le département de répondre aux exigences de la Chambre régionale des comptes, c'est d'éliminer des dépenses pourtant essentielles, pourtant importantes. Et je peux vous dire, pour connaître encore certains élus du département, c'est un crève-cœur. Mais en fait, la Chambre régionale des comptes ne lui laisse pas le choix. Le département doit supprimer ces dépenses-là. Donc en fait, c'est pour ça que le problème, et ce n'est pas un problème d'écriture comptable, le problème c'est... Est-ce qu'on permet au département, d'une manière générale et au pluriel, d'assumer les dépenses qui sont les leurs et exactement les choix qui peuvent être les leurs, comme ça a été ceux du département jusque-là. Vous avez cité le Prado, mais il y a effectivement les autres associations qui accompagnent les publics en grande difficulté. Aujourd'hui, ils se trouvent dos au mur. La Chambre générale des comptes ne lui laisse pas le choix. Il dit, vous n'avez pas le droit de voter un budget qui est en déséquilibre. Donc, et ce qui est intéressant d'ailleurs, la Chambre régionale des comptes, elle dit aussi, vous ne pouvez pas jouer sur les recettes. Et effectivement, puisque le département n'a plus de leviers fiscaux, vous savez qu'on a la taxe sur les propriétés bâties a été supprimée, que la CVAE, qui est la taxe sur les entreprises, qui a été supprimée. Donc aujourd'hui, le département ne peut absolument pas décider de quel va être son niveau de recette. Donc ce que dit la Chambre régionale des comptes, puisque vous ne pouvez pas jouer sur vos recettes, eh bien, vous allez jouer sur vos dépenses. Et donc, vous allez supprimer ça, ça, ça et ça.
9: Mais
10: et
9: ça voilà veut dire qu'on enlève des services publics, on enlève des moyens pour notamment la prévention et qu'on met franchement la population dans une situation très difficile puisqu'il n'y aura plus de... Notamment au niveau des prises en charge en internat, on voit qu'il y a beaucoup d'internats qui ferment et qui étaient donc des internats spécialisés pour accueillir les jeunes et les enfants en grande difficulté. On voit que ça va avoir des conséquences extrêmement graves.
10: Ça a des conséquences dramatiques sur le territoire. Vous avez pris ces exemples-là. Ça a aussi des conséquences dramatiques sur les clubs sportifs parce que ça fait du lien social, parce que ça maille le territoire. Ça permet d'offrir à des enfants qui parfois n'ont pas d'autres activités que celle du club sportif de pouvoir en bénéficier. On met en danger tout un tissu associatif et également évidemment professionnel qui vient supporter d'une certaine manière aussi des familles, des enfants, des parents qui sont extrêmement vulnérables. C'est catastrophique. Et le problème, et là j'aimerais attirer votre attention, c'est ce que je vois certains bénéficiaires qui disent c'est la faute du département. En réalité, le département il est contraint. Si vous voulez, vous avez une dépense, enfin vous avez une recette qui est importante pour les départements qui s'appelle les DMTO. C'est derrière cet acronyme, c'est les droits de mutation des transferts à titre onéreux. En gros, quand vous vendez ou vous achetez une maison, et surtout quand vous achetez une maison, vous payez une taxe qu'on appelle les frais de notaire. En réalité, c'est une taxe dont une partie du produit revient au département. Mais comme il y a eu la crise pendant le Covid, où il n'y a plus de transactions immobilières, le département a perdu des millions d'euros. Mmh. Et c'est ces millions d'euros qui servaient à financer les politiques dont on parlait. Mais tant qu'on continue à envisager effectivement le financement des départements par cette recette extrêmement volatile sur laquelle les départements n'ont aucune marge de manœuvre, et pire, vous savez que quand c'est la crise économique, non seulement vous avez moins de ressources, mais en plus vous avez plus d'allocataires du RSA, de la PCH, vous avez des familles aussi qui ont plus de mal à gérer l'accompagnement de des personnes âgées. Donc c'est complètement ubuesque. Voilà. Et c'est vraiment dramatique. Et il faut saisir ces députés, ces sénateurs, il faut changer la loi. il faut changer la loi. Ce n'est pas acceptable, parce que vous l'avez dit très justement, c'est moins de services publics. Tous les services publics facultatifs que le département avait décidé de créer sur ce territoire depuis de très nombreuses années, puisqu'il y a quand même une politique de fond, département de la Gironde, qui était de l'être aux côtés. Alors tout n'est pas merveilleux, hein, évidemment, mais en tout cas, il y avait une politique d'accompagner les publics fragiles, aujourd'hui, eh bien, qui est supprimée. Et on sait bien ce que ça va donner, bah, ça va faire monter les extrêmes, notamment l'extrême droite, évidemment, parce que on va considérer que il n'y a plus de réponse sociale pour ces publics-là, qui sont en grande souffrance. En fait, derrière les chiffres, moi, c'est ce que j'essaye aussi de dire, c'est que derrière les chiffres, il y a des réalités humaines parfaitement dramatiques, hein, parce que les personnes, soit en situation de handicap, soit les enfants qui sont davantage livrés à eux-mêmes, il reste des services publics, mais ce que faisait en plus le département, c'est ce qu'il fallait faire au minimum au regard de ce que la loi a imposé. Bien là, on va avoir des situations parfaitement dramatiques.
9: Et en plus, au niveau des collèges, où quand même là, ça impacte, je veux dire, tout le monde, c'est pas seulement les gens en difficulté, le fait que le département renonce à construire des collèges, alors qu'on a une surpopulation avec des collèges qui sont à 1000 élèves, 1100 élèves, c'est quand même aussi extrêmement grave dans les conditions d'éducation de la future génération, quoi.
10: Tout à fait. Et là, on touche. Je vous disais que les départements avaient ce qu'on appelle des dépenses imposées et puis, et de moins en moins, des dépenses librement choisies dans le cadre des compétences. Mais là, les collèges, on est sur une dépense parfaitement imposée. C'est-à-dire que l'État est dans une injonction totalement contradictoire où il dit et où il fixe assez légitimement qu'il faut des collèges pour accueillir évidemment les collégiennes et les collégiens. Et quand il faut les construire, eh bien, il n'y a plus l'argent pour le faire. Alors qu'on est vraiment dans une mission obligatoire. Oui. Donc c'est l'État est complètement absent. Alors il est là pour dire « Ah ben oui, mais vous n'équilibrez pas le budget ». Oui, mais on ne peut pas équilibrer le budget puisque ce que vous demandez de dépenser, si on l'inscrit, on n'a pas les recettes en face. Comment on fait? Et on a une réponse administrative parfaitement froide, à la fois de la Chambre régionale des comptes, qui... Vous savez, les magistrats, ils font leur métier. Hein. Leur métier, c'est de dire, bon, est-ce que le compte est à l'équilibre ou pas? Et effectivement, voilà. Mais là où, moi, je leur reproche quand même une certaine timidité, c'est qu'à aucun moment dans la vie de la Chambre régionale des comptes, les magistrats pointent le désengagement de l'État. Et que peut-être ça aurait été, parce que c'est une autorité légitime, ils auraient pu mettre un paragraphe en disant, ben oui, mais cette situation, elle est liée au fait que l'État ne compense pas les dépenses qu'il impose aux collectivités, et notamment au département de la Gironde. Bon, ils n'ont pas été là-dessus. Bon, on a vu comment a été désignée la présidente de la Cour des comptes. On sait aussi d'où vient le président de la Chambre régionale des comptes Nouvelle-Aquitaine. Bon, ça pose des questions, quoi. C'est dommage que d'ailleurs la presse ne s'intéresse pas davantage à ça, parce que moi, en tant qu'observateur, je me demande aussi, la très très grande majorité des magistrats sont parfaitement, rigoureux et professionnels, mais je me demande si parfois il n'y a pas non plus pour une toute petite poignée d'entre eux des motivations politiques. Donc ça, c'est dommage que la question ne soit pas davantage posée, parce que moi j'ai un peu ce sentiment-là, qu'on prend en otage les chambres régionales des comptes et on prend en otage aussi des magistrats qui font très bien leur travail sur l'autel de quelques préparations peut-être d'élections à venir. Alors évidemment, tout le monde ne peut pas le dire avec autant de liberté que moi je le dis sur vos ondes, mais ce serait intéressant de s'interroger un peu hein, sur la manière dont communique la Chambre régionale des comptes. Hein. Ce ne sont pas les magistrats qui ont travaillé sur la vie hein, qui ont communiqué. Hein. C'est une décision qui appartient évidemment et en premier lieu au président de la CRC. Donc tout ça, si vous voulez, moi ça me satisfait pas. On devrait au minimum avoir une CRC un peu honnête qui rappelle que les compensations de l'État sur les allocations individuelles de solidarité, elles ne sont pas au rendez-vous, qui rappelle que l'État impose des missions et ne prévoit pas un mode de financement pour que les départements puissent les assumer. Et la question que je me pose, in fine, c'est est-ce qu'on ne veut pas la mort des départements?
9: Bien sûr.
10: La question, c'est ça. Et donc, moins de proximité, moins de solidarité, moins d'attention aux autres, parce que on va nous dire, oui, mais c'est les régions qui vont le faire. Mais la région de Nouvelle-Aquitaine, elle fait la taille de l'Autriche.
9: C'est ça.
10: Alors même à supposer qu'on ait des subdivisions, on n'aura pas cette proximité, on n'aura pas ces élus On parle souvent d'élus à portée de baffe, mais c'est aussi des élus à qui on peut parler, qui font remonter des éléments du territoire, qui transforment ça en politique publique. C'est ce qui a été construit patiemment sur les dernières décennies au département de la Gironde, qui là, sont complètement détricotés pour une logique purement comptable, qui certes a son sens, il faut qu'un budget soit équilibré et puis une collectivité ne doit pas avoir de déficit. Mais le problème du déficit et du déséquilibre, il est lié au financement. Et ça, c'est entre les mains de l'État. Donc en fait, c'est parfaitement, on a un État parfaitement hypocrite, une préfecture qui dit « Ah, c'est pas bien ce que vous faites », mais qui se remet pas en cause sur la responsabilité qui est la sienne, aussi de faire remonter à l'État central le caractère intenable. Parce que là, on parle et on se focalise sur la Gironde, mais il y a déjà 20 départements qui sont dans cette situation de grande fragilité financière. Et si ça continue comme ça, on va avoir d'autres départements qui vont être dans cette situation. Alors ceux qui afficheront une bonne santé financière, c'est ceux qui n'investissent pas. C'est bien ceux sûr. Qui ne dépensent pas pour les publics. Ça, c'est facile d'afficher un compte administratif excédentaire et un budget en équilibre. Si vous coupez tout, si vous coupez les dépenses et même celles qui vous sont imposées, ça, vous allez réussir l'exercice. Mais est-ce que c'est ce qu'on veut ? Est-ce que c'est pour ça que les candidats aux élections se présentent ? Est-ce que c'est pour ça que vous devez être élu d'un département ? Mais aussi, on peut avoir cette question sur les communes, sur les régions. Non. Si vous portez candidat, c'est pour changer la vie des gens. C'est pas pour les laisser dans la situation dans laquelle ils se trouvent. Voilà. Donc c'est dramatique. Et pour moi, la solution, elle passe par une mobilisation globale. Je pense que le département ne doit pas être laissé seul dans le combat qu'il mène contre l'État pour demander effectivement des financements qui lui permettent de maintenir les politiques publiques. D'abord pour assumer les politiques publiques qui sont imposées par l'État et puis pour maintenir les politiques publiques qui est décidé de son propre chef de mettre en place sur le territoire pour essayer de faire ce lien social, être un amortisseur aussi, parce que on le sait bien, on a une pauvreté évidemment sur la métropole, mais toute cette pauvreté aussi qui est renvoyée dans ce qu'on appelle aujourd'hui en Gironde le croissant de pauvreté, vous savez, qui part du Médoc et qui va jusqu'à Capsieux, de ce qui forme ce croissant à l'est dans les populations, mais vraiment c'est inadmissible la situation dans laquelle on laisse nos pères, nos PAIRS, nos semblables. Tout ça parce que on a un État qui a décidé de faire des choix différents. Parce que effectivement, si on ne mettait pas autant d'argent dans d'autres politiques publiques, et notamment la défense ou autre,
9: oui.
10: Peut-être qu'on aurait un peu plus d'argent pour au quotidien. Voilà. Donc tout ça, ce sont des choix politiques. Des choix politiques et la bataille à mener, à mon avis, avec le département de la Gironde, elle est maintenant, il faut mobiliser les acteurs en disant votre ennemi, ce n'est pas le département qui supprime vos subventions, parce que de toute façon, il n'a pas le choix, c'est ce qu'on exige de lui. C'est de dire on est dans la même barque. Les acteurs associatifs, les acteurs de protection de l'enfance, les associations qui fédèrent et qui expriment les besoins des personnes en situation de handicap, etc. Il faut se battre, il faut interpeller ces parlementaires, il faut interpeller le gouvernement. Je pense qu'il ne faut pas être fataliste. C'est un combat à mener. C'est un combat. C'est un combat politique et il faut le relever. Et plus on va être nombreux à le relever, puis on a de chances de le remporter. Il y a des élections qui vont arriver, et la question est de savoir quelle décentralisation on veut. Est-ce qu'on veut une fausse décentralisation où c'est l'État, c'est Paris qui décide tout, ou est-ce qu'on veut laisser la main aux élus sur une partie budgétaire?
9: C'est là la question. J'avais une dernière question sur si ça tourne mal, et cette idée d'une tutelle du département par la Cour régionale des comptes, ça veut dire quoi?
10: Alors, en réalité, rien dans la configuration actuelle.
9: D'accord.
10: Parce que, donc, comme je vous l'ai expliqué tout à l'heure, il y a deux documents. Il y a le compte financier unique d'un côté et le budget de l'autre. Là, le département va voter le budget tel que la Chambre régionale des comptes veut qu'il le vote. Donc, ça, il n'y a pas de difficulté. Ça ne va pas empêcher le fait que le compte financier unique qui va être adopté là dans quelques jours, il présentera un déficit qui est inférieur à celui qu'a recalculé la Chambre régionale des comptes. Donc là, on va tomber automatiquement dans effectivement ce qu'on appelle un peu rapidement la procédure de mise sous tutelle. Mais la procédure de mise sous tutelle, elle a pour objet de permettre à la Chambre régionale de proposer un nouveau budget. Or, précisément, c'est le budget qui aura déjà été voté. Donc, la Chambre régionale des comptes, et là, quand je vous parlais de communication un peu étonnante de la CRC sur cet avis, a beaucoup insisté sur ce point. Or, si vous voulez, ça n'aura, en tout cas sur cette séquence-là, ça n'aura aucun impact. Ce sera purement platonique parce que la Chambre régionale des comptes aura déjà été satisfaite dans ses propositions par rapport au budget primitif rectifié qu'elle a soumis au département. Donc, si vous voulez, elle agite un peu le drapeau rouge en disant « Ah, attention, on va être dans cet exercice de mise sous tutelle ». Bon, en réalité, ça ne va pas changer grand-chose là dans cette séquence-là parce que de toute façon, le département aura déjà voté le budget qu'elle voulait qu'elle vote.
9: On retient cet appel à la mobilisation, on retient le fait qu'il ne faut pas que les gens subissent la situation et qu'ils prennent leurs responsabilités aussi pour dire non à cette mise... Enfin, je veux dire, on met au pas un département qui fait du social, qui essaye
10: d'être proche... Oui, on peut dire mise à mort.
9: Oui, on peut même aller jusqu'à la mise à mort, puisqu'il y a eu plusieurs hommes politiques qui avaient décidé de se débarrasser des départements. Dans l'histoire. On s'en souvient bien.
10: Il faut se battre.
9: Il faut se battre et grand merci Mathieu Rouvert pour tous ces éclairages.
10: Merci beaucoup.
9: À très bientôt pour la Clé des Ondes. Merci beaucoup. Oh.

0: Bonjour Catherine Dudès.
1: Bonjour Gradiela.
0: Alors Catherine Dudès, co-secrétaire de la FSU Gironde, et demain il y a une action qui est menée pour le statut des personnels qui s'occupent des élèves en situation de handicap. Et est-ce que tu peux nous en parler ?
1: Oui, donc il y a une journée de grève et de mobilisation à l'appel d'une très large intersyndicale, puisqu'il y a des négociations qui ont été ouvertes sur la question des conditions de travail et de rémunération des AESH et qu'on n'arrive pas à aboutir sur l'établissement d'un statut de fonctionnaire catégorie B pour ces personnels avec une vraie revalorisation salariale. Du coup, avant la deuxième rencontre qui a lieu le 17 juin, on a posé en intersyndical une journée de mobilisation.
0: Alors, il faut rappeler que ces personnels sont quand même dans des conditions d'extrême précarité, avec des rémunérations qui sont très faibles et avec des conditions de travail qui sont de plus en plus difficiles.
1: Oui, elles sont à plus de 95% femmes et elles gagnent moins de 1000 euros par mois. Et des élèves en situation d'inclusion sans moyens, où c'est elles qui absorbent une inclusion forcée sans qu'on prenne en considération aussi bien les attentes des élèves et des familles que les techniques d'accompagnement des enseignants. Et puis elles ont une diversité de situations et un manque criant de formation.
0: Alors la formation en plus, elle est encore plus mise à mal puisque maintenant il y a une sorte de mutualisation, c'est-à-dire qu'avant il y avait un élève en situation de handicap qui était suivi et régulièrement par la même AESH et aujourd'hui on mutualise dans les établissements.
1: Tout à fait. Comme il y a une politique volontariste d'inclusion, ce qui est normal, hein, mais on ne peut pas avoir une politique volontariste sans moyens. Donc en fait, ils ont trouvé une solution, ils redéploient les AESH, les personnes qui les prennent en charge directement dans la classe. Elles se retrouvent dans des conditions où elles peuvent suivre plusieurs élèves.
0: Et lorsqu'elles suivent plusieurs élèves, ça veut dire aussi bien moins de temps pour chaque élève qui a quand même des difficultés assez importantes pour suivre une scolarité.
1: Oui, tout à fait. Moins de temps pour reprendre avec les élèves une situation de cours ou un attendu pédagogique ou un lien avec la famille aussi.
0: Et le problème, c'est que c'est un métier qualifié, puisque quand même ça nécessite un certain niveau de culture générale et une certaine capacité à prendre en charge des élèves qui sont éloignés de la scolarité du fait de leur situation de handicap. Et aujourd'hui, en fait, c'est des personnels qui sont exploités.
1: C'est plus que de l'exploitation, oui, je te dis moins de 1000 euros par mois, alors qu'il faut à la fois avoir des connaissances médico-sociales, psychologiques, pédagogiques, oui, parce que c'est elle qui débloque parfois certaines situations quand il faut reprendre une consigne, et puis dans un nombre de matières diverses et variées. Non, c'est vraiment un métier qui est devenu essentiel, parce qu'on ne peut pas faire sans elle, et qui n'est pas du tout revalorisé par l'institution, qui, comme elle ne met pas de moyens pour l'école...
2: Et sont-elles formées ces personnes ? Parce que moi j'ai fait ce boulot il y a longtemps, mais
0: c'est
2: pas
0: Sandra
2: très
0: qui parle,
2: assez courte,
0: hein.
2: De façon assez courte. Et il n'y avait aucune formation. On était balancés comme ça dans la classe. Moi j'avais un petit gamin qui était mignon comme tout, qui avait le syndrome de Gilles de la Tourette. Et je ne savais pas du tout comment il fallait faire. Ça me stressait parce qu'il fallait tout que je fasse à sa place. Et puis l'incite me dit non, il ne faut pas faire à sa place. Et il n'y avait aucune formation.
1: Oui, et c'est toujours le cas parce que maintenant ils disent oui, mais s'il y a des moments de formation, mais c'est totalement insuffisant.
0: Alors, l'intersyndicale, elle demande quand même qu'il y ait un statut avec une reconnaissance d'un niveau pour ces AESH. L'intersyndicale, elle demande ça.
1: Oui. Après, on a des variations d'approche suivant les organisations syndicales, mais on est tous d'accord sur un statut de catégorie B et une revalorisation salariale. Oui.
0: Alors aujourd'hui, on est dans une situation où les services publics sont mis à mal, où il n'y a pas d'argent, on va dire. On en a pour l'armée, on en a pour la sécurité, on en a pour tout un tas de choses. Mais comme tu disais, pour l'école et pour le service public d'éducation, on est quand même dans la diète. Hein. On se serre la ceinture, on fait avec des bouts de ficelle et ça a quand même un retentissement très important sur la qualité de l'enseignement.
1: Oui, parce qu'on a des classes, par exemple, si je prends l'inclusion, on a des classes très hétérogènes et accueillir sans moyens c'est-à-dire pas une AESH pour chaque élève notifié, par exemple, sans formation pour ces AESH. Et pour nous, les enseignants, les enseignantes, quand on a des classes à 25 dans l'éducation prioritaire ou à 30 dans un collège non éducation prioritaire, où il faut faire de la différenciation pédagogique, à 30, par exemple, on ne peut pas, avec des élèves en situation de handicap, par exemple. Et l'AESH ne peut pas tout faire non plus. Donc on fonctionne et on bricole comme on peut. Et c'est vrai qu'aujourd'hui, l'inclusion est vécue comme une véritable souffrance et pour les personnels et pour les élèves en situation d'inclusion. Nous, on n'est pas contre à l'AFS, on n'est pas contre l'inclusion du tout, mais pas sans moyens et pas non plus au détriment des structures spécialisées. Parce qu'il y a des élèves qui ont besoin de structures spécialisées qui aujourd'hui n'ont pas de moyens alloués également. Donc c'est une boucle infernale.
0: Alors d'autant plus que la maison départementale qui s'occupe du handicap, elle a tendance aujourd'hui à réduire les heures pour des élèves qui pourtant auraient besoin d'un accompagnement constant.
1: Oui, parce que ce que regarde l'institution scolaire, c'est qu'aujourd'hui, il y a de plus en plus de demandes à partir du moment où vous mettez en avant une politique d'inclusion. Et donc, en contrepartie, elle se retourne vers les MDPH et vers les autres structures pour faire pression, pour baisser les notifications, tout à fait.
0: Et c'est très grave, puisqu'il y a des élèves qui... ça veut dire pour eux qu'ils restent à la maison, si on réfléchit bien.
1: Qui restent à la maison ou qui sont scolarisés sans AESH.
0: Alors, ça veut dire aussi une grande souffrance pour les personnels et pour les élèves. On se rend bien compte que c'est un crève-cœur de se dire qu'on ne peut pas accueillir correctement, dignement, des élèves qui en ont le plus besoin.
1: Voilà.
0: Alors, la loi sur le handicap, elle a été votée en 2005. C'était justement un grand progrès, puisqu'on prenait pour une fois en compte... ces élèves en situation de handicap. Et la loi, en fait, elle est contournée, elle est déviée, elle n'est pas appliquée.
1: Voilà. Oui, parce que si vous générez une loi et qu'à côté, vous ne quantifiez pas les besoins liés à la loi, les choses ne fonctionnent pas.
0: Alors, quelle est cette action que vous allez mener demain, Catherine Dudas?
1: Alors, demain, il y a, à partir de 12h30 devant le rectorat, un pique-nique revendicatif avec des prises de parole, on espère, d'AESH, pour accompagner une demande d'audience avec un rassemblement à partir de 14h. J'espère que le rectorat acceptera de nous recevoir à 14h en intersyndical. Donc de tenir de 12h30 avec un temps très revendicatif jusqu'à l'audience et le retour de l'audience. Voilà, donc partir de 12h30.
0: Eh bien, c'est super. Et bravo pour votre action et on vous souhaite qu'elle soit le plus réussie possible. Merci beaucoup. Catherine Dudas.
1: Merci, bon après-midi.

0: Bonjour Caro.
1: Bonjour.
0: Alors Caro, tu es membre du collectif enfantiste et dans de nombreuses villes en France, pas plus tard que donc ce soir, toujours le 8 juin, il y a des rassemblements qui sont organisés.

0: se mettre ensemble pour porter des messages. Et ça, c'est extrêmement important parce qu'on sait aujourd'hui que les associations et les collectifs sont un petit peu les seuls vecteurs d'un message de ce type. Donc voilà, je voulais saluer aussi toutes ces initiatives locales et inter-associatives parce que ça, c'est très important. Ça fait du bien aussi. Voilà. Alors, en fait, au niveau du collectif enfantiste, notre principal combat, c'est le combat contre l'adultisme, c'est-à-dire ce système de domination de l'adulte sur les enfants, sous prétexte que les enfants ne seraient pas adultes, qu'ils ne seraient pas suffisamment développés, qu'ils ne seraient pas sachants, etc. Donc ce système de domination, l'adultisme, est la base de tous les autres systèmes de domination. C'est dès la naissance, l'enfant apprend que finalement les relations interpersonnelles, mais aussi avec les institutions, etc., se font sous la forme de « je suis dominé » ou « je suis dominant ». Et petit à petit, évidemment, dans son enfance, l'enfant va croiser d'autres systèmes de domination et va cumuler finalement les discriminations, parce qu'un enfant qui a la peau noire va subir l'adultisme, mais aussi le racisme, etc. Donc finalement, nous combattons évidemment toutes les formes de domination, mais notre combat se porte sur cette domination particulière qui est à l'intersection de toutes les autres formes de domination. Et nous pensons que si aujourd'hui nous en sommes arrivés là, comme pour d'autres affaires extrêmement médiatisées et extrêmement révoltantes, à chaque fois, c'est parce que à tous les niveaux de la société, que ce soit les individus, monsieur et madame tout le monde, ou les plus hautes sphères de l'État, chaque personne de cette société a failli à sa responsabilité et à son devoir, en fait. Et finalement, là, on est en train aujourd'hui les politiques accusent la justice accuse les politiques, enfin, on se renvoie la balle, mais nous sommes, c'est dur à entendre et c'est dur à assimiler, mais nous sommes tous et toutes responsables de ce qui se passe aujourd'hui et de cette absence de prise de conscience. Alors, certains ont pris conscience, heureusement, mais enfin, que si on ne met pas les moyens humains, matériels, et si on n'a pas une réelle politique qui va dans le sens de l'écoute de l'enfant, de la place de l'enfant dans cette société, de la place de la voix et de la parole de l'enfant de cette société comme quelque chose de central et d'absolument précieux, bien les choses ne changeront pas.
1: On est dans un système où finalement c'est la rentabilité, c'est toujours les mêmes leviers, on va dire, avec la soumission pour la population et surtout la détérioration des services publics. On voit aujourd'hui que les moyens dédiés à la protection de l'enfance sont en diminution, que on met les responsables qu'on vient de parler du conseil départemental dans une situation où ils ne peuvent pas mettre en place ce qu'ils doivent mettre en place, et on voit que au niveau de la société, les violences qui sont faites aux enfants sont c'est quotidien, quoi. Je veux dire, il y a aujourd'hui permis de tuer, finalement.
0: Oui, alors sachant que ces violences là faites aux enfants, elles ont toujours existé, seulement aujourd'hui on ne peut pas dire qu'on ne sait pas. C'est là la différence, en fait. C'est-à-dire qu'aujourd'hui, par le biais des médias, par le biais des associations, par le biais de la parole des enfants, etc., on ne peut plus dire aujourd'hui « Ah bon, on ne savait pas, ah bon, voilà ». Et c'est ça, en fait, qui est différent. La place de l'enfant, elle n'a pas vraiment changé en 50 ans. On est toujours dans une société patriarcale et ça n'a pas évolué à ce niveau-là. Ce qui a changé, c'est qu'aujourd'hui, on est censé savoir tout ça. parce que la parole est là, parce qu'il y a eu la CIVIS qui a quand même fait 82 préconisations toujours pas appliquées il y a 3 ans, parce qu'on a eu le rapport de l'ASE, parce qu'on a eu les préconisations pour la petite enfance, etc. Donc on n'arrête pas d'avoir, il y a eu le rapport Sauvé avant ça, bon, donc on n'arrête pas d'avoir des prises de conscience, des gens qui disent voilà, il y a telle problématique, il faudrait

0: faire ça, etc. Mais rien ne bouge. Et c'est un sujet qui est extrêmement difficile à aborder parce que ça demande une réelle remise en question personnelle, mais aussi, bon, évidemment sociétale, hein, mais personnelle aussi. Ça passe par là aussi. C'est-à-dire se questionner soi sur qu'est-ce qui fait que moi, dans ma posture d'adulte, je suis dominant ou dominante vis-à-vis des enfants. Qu'est-ce qui fait que je me positionne non pas à hauteur d'enfant, mais au-dessus de l'enfant. Et je crois que chacun a cette responsabilité-là de se questionner. Alors ça, voilà, ça prend du temps et même bon, quoi, tu vois, quand on est au niveau du collectif enfantiste, on a encore des réflexes adultistes. Mais le tout, c'est déjà de se questionner et de remettre en cause finalement ce raisonnement de domination.
1: Alors on a en face de nous des mouvements comme Némésis qui vont sauter sur l'occasion pour faire leur propagande raciste et d'extrême droite. Et on voit bien dans les médias comment a été traitée cette affaire de Liana avec une débauche de discours sécuritaires des plus lamentables. Et en même temps, cette réponse qui sera donnée ce soir, c'est pour dire la solidarité qu'on a avec la famille et avec toutes les victimes de ces abus, de ces meurtres, de ces infanticides, qu'on pourrait dire. Et c'est pour ça que la société civile, elle a son mot à dire et elle a un mot de progrès à dire.
0: Oui, elle a un mot de progrès et elle doit aussi, chacun, chacune, aujourd'hui, avec la facilité des réseaux sociaux, d'Internet, etc., chacun, chacune doit aussi aller se renseigner sur ce que c'est que l'adultisme, se renseigner sur la manière dont on peut être avec un enfant. Alors, ce qui est compliqué, hein, parce qu'on a beaucoup de messages contradictoires, etc., et c'est ce qui manque en France, hein, c'est-à-dire aussi des endroits ressources qui permettent d'avoir des réponses. D'accord, je dois pas faire comme ça avec les enfants, mais comment est-ce que je fais ? Ça, c'est compliqué parce qu'il n'y a pas tellement d'endroits ressources en France, contrairement par exemple au Québec où il y a vraiment des unités spécifiques pour ça. Et par rapport à ce que tu disais, en fait, l'idée quand même, et ça doit être bien clair, c'est que quand on parle de l'extrême droite ne défend pas tous les enfants. On ne peut pas choisir ses combats. C'est-à-dire que quand on a choisi ce soir, par exemple, de parler pour la cause des enfants, on ne peut pas se montrer en choisissant les enfants que l'on veut aider ou pour lesquels on veut être là. C'est-à-dire que quand on défend la cause de l'enfance, on est là pour les enfants racisés, on est là pour les enfants handis, on est là pour les enfants LGBTQIA+, on est là pour les enfants de quelle que soit leur origine sociale, quelle que soit leur origine toute court, quelle que soit leur religion, et on est là pour tous les enfants. Voilà ce qui est important aussi de dire, c'est-à-dire qu'on ne peut pas choisir de défendre certains enfants et pas d'autres. Donc à partir de là, évidemment qu'on exclut l'extrême droite qui ne vote pas de toute manière dans les mesures proposées et au niveau du Parlement et au niveau du Parlement européen, ne vote jamais dans les mesures de protection de l'enfance. Donc c'est un coup médiatique et il faut se placer une récupération. Sachant que je vais le dire ouvertement, je trouve ça lamentable de faire une récupération politique sur la mort d'une enfante et sur la douleur de sa famille, quoi. Voilà.
1: Eh bien, je crois qu'on a bien compris le sens de ce discours et c'est très important de mettre en acte aussi les moments de solidarité, les moments de témoignage et de se retrouver ensemble pour dire qu'il faut que ça change et il faut effectivement respecter les droits des enfants. D'où qu'ils viennent et où qu'ils aillent d'ailleurs. Voilà.
0: Exactement. Et on sera là ce soir ensemble avec plusieurs associations. Il y a des gens qui vont nous rejoindre aussi. C'est important. C'est des moments fédérateurs qui sont douloureux, bien sûr, hein, parce que on n'évoque pas des causes faciles, mais qui sont fédérateurs et qui peuvent être... qui peuvent aussi donner un peu d'énergie pour continuer le combat.
2: Tu peux rappeler l'endroit où on se rejoint ce soir ?
0: Oui, alors on est il y a deux endroits. Il y a sur le parvis des droits de l'homme à Bordeaux, et puis on sera aussi à Libourne devant le tribunal.
1: Mais c'est super. Merci voilà. beaucoup, Caro.
0: Merci
1: à la prochaine sur la clé des ondes.
0: Merci beaucoup.
2: À bientôt.
0: Oui.
1: J'ai encore une annonce à faire.
2: Je fais une petite virgule alors.
1: Alors, je voulais aussi parler de... Tout à l'heure, on a oublié dans l'agenda militant qu'il va y avoir donc alerte pesticide qui va faire une réunion publique le 16. On vous en reparlera à Bègles, notamment sur les dangers qui sont encourus par les élèves dans les écoles qui sont situées à proximité des vignes en Gironde. Et il y aura donc une soirée sur Bègles et on vous rappellera tout ça la prochaine fois. Eh bien... On dit un petit coucou à Thierry qui est, vous savez, notre chroniqueur génial qui malheureusement a des problèmes de santé. Donc on dit à Thierry à très très bientôt et courage Thierry.
2: Voilà. On te dit à bientôt et à la semaine prochaine. Au revoir.

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0: La Voix d'Amérique latine sur le 90.10, il est 15h02. Cette émission, vous allez pouvoir la retrouver en rediffusion lundi 13h. Avant de pouvoir débuter, voilà, on reçoit et un grand bonjour à Maë. Maë, comment ça va?
1: Ça va, bien, oui.
0: Oh là là, c'est un petit ça va.
1: C'est un petit ça va. Non, mais avec vous, ça va toujours.
0: Ah oui, voilà, c'est avec vous, hein, c'est pas avec moi, bien évidemment.
1: Bien sûr.
0: Voilà, sinon, c'est pas marrant. Voilà, donc, Maë et Seb à la technique, musicalement, voilà, les musiques, ce sont des musiques, en fait, ici, en fait, que Sébastien vous a trouvé. C'est que des nouveautés. Elles ont même pas 15 jours.
1: Waouh.
0: Voilà, elles sortent du four. Elles sortent du four. Et donc, vous êtes les premiers à l'écouter. Voilà, Seb, c'est bien ça.
2: C'est sûr.
0: C'est sûr, voilà, c'est sûr. C'est offshore, là, très bien, elle va sortir.
2: For sure.
1: For sure.
0: Bon. Donc voilà, donc musicalement c'est que des nouveautés et bien évidemment la voix c'est pour voir ici vous indiquer notamment l'actualité de la semaine qui nous arrive d'Amérique latine. On l'a décortiqué, on fait une sélection de tout ce qui arrive en Amérique latine. Voilà la difficulté de l'exercice, en fait, tous les samedis avec Lavos. 5 sujets, a priori, importants cette semaine. Le second tour de la présidentielle du côté du Pérou, hein, Maë,
1: oui.
0: Parce que là, c'est un feuilleton,
1: ouais.
0: On l'avait dit, hein. Et là, les résultats du premier tour en Colombie, ben oui, parce que même la Colombie, c'est pareil. Les difficultés du gouvernement de caste au Chili. Et ouais.
1: Et oui.
0: Et ouais, il veut faire comme Trump et comme Milei, mais ça se passe pas comme prévu. Les tensions politiques autour de l'influence américaine au Mexique, eh ben oui, ça souffle le chaud et le froid. Et bien évidemment, il y a toujours les conséquences régionales au niveau de la crise du côté du Venezuela. Donc ça, ce sont les sujets. Voilà, et on va parler un peu plus de pays, mais avant
1: je rajoute aussi Cuba.
0: Et bien justement, on va parler maintenant. Voilà, on se jette tout de suite.
1: Allez, c'est parti. À Cuba, et pas que Cuba, Cuba lié aux États-Unis, puisque après avoir fait un blocus pétrolier quasi total depuis le 29 janvier, les États-Unis, voilà, vendredi 5 juin, ils ont fait expirer l'ultimatum de l'administration Trump, qui était pour que les entreprises étrangères rompent tout lien économique avec Gaesa, qui n'est autre que le conglomérat militaire cubain qui contrôle une grande partie de l'économie de l'île. Et voilà, un ultimatum sous peine sinon de sanctions. Cette situation pourrait permettre à des entreprises américaines de prendre alors la place des entreprises du conglomérat cubain et pourrait aussi faire plier Cuba sans qu'il soit besoin d'une intervention militaire, menace brandie depuis l'enlèvement à Caracas du président vénézuélien Nicolas Maduro. Donc ça, c'est l'aspect économique. Mais on en avait déjà parlé, les États-Unis avaient fait déjà une pression sur Cuba en sanctionnant le président Díaz-Canel. Voilà. Et maintenant, ils s'en prennent à la famille Castro, donc l'épouse et le fils de celle-ci, voilà, qui font, donc l'épouse du président cubain et son fils, qui font désormais partie des personnes visées. Donc pression de plus en plus sur Cuba de la part des États-Unis. Voilà.
0: Bien, on va écouter maintenant, page musicale, une collaboration marquante entre deux figures majeures de la scène, on va dire, urbaine portoricaine, Young Miko et Raúl Alejandro, voilà, donc, qui se sont unis pour nous sortir en fait, un titre qui s'appelle « Aquel Diciembre ». Mais on l'écoute tout de suite, c'est tout nouveau, c'est Seb qui l'a trouvé, Young Miko, Raúl Alejandro, en onda latinoamericana.

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3: On de latinoamericana, la voix d'Amérique latine, la revue de presse latino-américaine avec Maë, Juan Carlos et Sébastien. On part directement du côté du Mexique. Mexique où, il y a des thématiques aussi bien politiques, économiques et qu'environnementales. Voilà, donc Mexique a priorité à l'accord USMCA. Voilà, donc c'est pas un nouveau groupe de YMCA. Le gouvernement mexicain a affiché son soutien à une prolongation de 16 ans de l'accord commercial nord-américain. Voilà, c'est considéré comme essentiel pour la stabilité temporairement économique du pays et les investissements industriels. Voilà, cette position intervient alors que Washington envisage également de nouvelles mesures tarifaires touchant plusieurs partenaires commerciaux, dont le Mexique. Bref, ça se tend économiquement, mais a priori politiquement. Et là, je pense que Maë, tu as de quoi,
1: rajouter
3: là-dessus, avec des bisbilles entre Trump et Sheinbaum.
1: Et oui, toujours. Voilà, donc mettre des limites à l'ingérence des États-Unis dans les affaires internes du Mexique, c'est ce qui est devenu la priorité du gouvernement mexicain. Mercredi 3 juin, la présidente Claudia Sheinbaum a consacré ainsi la moitié de sa conférence de presse à cette question, considérant que, et là je cite, « le peuple doit être conscient de ce qui se joue en ce moment ». Alors la défense de la souveraineté avait déjà été le thème principal de son discours du 31 mai, à l'occasion du deuxième anniversaire de sa victoire à l'élection présidentielle. Mais le mouvement Morena, le parti de Claudia Sheinbaum, qui détient la majorité au Congrès avec ses alliés, a fait adopter le 28 mai une réforme constitutionnelle pour que le tribunal électoral ait la faculté d'annuler des élections en cas d'ingérence étrangère. L'interdiction de toute intervention étrangère dans les élections existait déjà dans notre constitution. Dans notre constitution. Ce qui change, ce sont les conséquences, c'est-à-dire l'annulation d'un scrutin, avec des critères sur lesquels le tribunal électoral se basera pour décider d'annuler une élection, qui doivent encore être définies dans des lois secondaires. C'est ce qu'a expliqué Luisa María Alcalde, une conseillère juridique de la chef de l'État. Donc là, tout simplement, le Mexique propose par le droit. Je ne vais pas dire un petit bras d'honneur, mais juste aux États-Unis.
3: C'est de la méfiance, en fait. C'est de la méfiance et des conséquences, notamment, c'est une intrusion et sauvegarder
1: sa souveraineté.
3: Sa souveraineté, tout simplement. Mais ça tombe bien, il y a d'autres thématiques là-dessus, dans lesquelles il y a d'autres chantiers. Notamment, la présidente Claudia Sheinbaum avance sur son chantier historique, le déploiement d'un système universel de santé publique visant à briser les inégalités d'accès aux soins dans le pays. En fait, pile poil, en fait, ce que Donald Trump a démantelé au niveau de l'Obamacare. Voilà, aux États-Unis, qu'il a foutu tout en l'air là-dessus. Donc voilà le clin d'œil de l'histoire. Et alerte écologique du côté du Mexique, les rapports de la semaine pointe une hausse préoccupante des agressions et des pressions contre les défenseurs de l'environnement, notamment dans les zones rurales et indigènes du côté du Mexique. Bref, j'ai l'impression en fait que les crises, on va dire, se déclenchent et se succèdent du côté du Mexique. Et je pense que tu as sur la thématique de l'environnement, tu as autre chose.
1: Il y a autre chose encore. C'est un déversement, tout simplement. Comme si c'était simple. Un déversement d'hydrocarbures qui a été signalé mercredi par la marine mexicaine à Manzanillo, donc sur la côte ouest, près d'une station balnéaire, sans précision sur son étendue. Donc c'est une fuite qui a été détectée lors d'une inspection du terminal maritime de la compagnie pétrolière publique Pemex et qui n'avait pas encore fait de déclaration. Et ce qui est assez triste, c'est que récemment, une marée noire de Pemex avait déjà touché environ 600 km de côte dans le golfe du Mexique. C'était en février. J'ai l'impression que c'est un peu, j'allais dire redondant, mais c'est peut-être un peu trop souvent la fréquence des marées noires. Faudrait peut-être.
3: Oui, s'en occuper avoir ici une notion écologique. On en a qu'une de terre, donc on va éviter en fait ici de pouvoir trop la souiller. On va écouter maintenant Nicky Jam avec la chanson à un titre qui, en trois lettres. FKU. Alors, bien évidemment, si je prononce tout ça à l'anglaise, ça veut dire fuck you. Donc, oui, FKU, fuck you. Donc, voilà, c'est notamment notre ami qui nous vient de Porto Rico, hein, donc Nicky Jam, pour cette chanson qui vient de sortir, ça n'a même pas eu une quinzaine de jours. C'est de la nouveauté, c'est du Seb, c'est parti.

0: La voix d'Amérique latine, et on passe maintenant du côté de l'Amérique centrale et on va aller du côté du Nicaragua avant de parler de quelqu'un. Le Nicaragua, la situation de la liberté de la presse et de l'opposition reste a priori là-bas très critique. Plusieurs figures intellectuelles et journalistes en exil, comme l'écrivain Sergio Ramírez, ont pris la parole cette semaine pour dénoncer l'absence de pluralisme et la répression continue du gouvernement Ortega, voilà en fait ici pour cette dénonciation.
1: Ben, c'est un peu dans le même thème, moi, parce que je vais parler de la mort en détention, justement, de Brooklyn Rivera, qui était un chef autochtone et qui a été emprisonné par le gouvernement. J'ai chef autochtone du peuple Miskito, et il était emprisonné depuis 3 ans par le gouvernement nicaraguayen. Et donc il est mort cette semaine à l'âge de 73 ans. À la suite d'une détérioration de son état de santé. Voilà, c'est ce qu'a fait savoir dimanche 31 mai le ministère de la Santé. Et pour Amnesty International, il était considéré en fait un peu comme un prisonnier d'opinion. Et les États-Unis notamment ont réclamé sa libération. Donc c'est dans la continuité de ce que tu as dit avec cette répression et ces emprisonnements de toute personne contrevenant à l'opinion.
0: Voilà, Ortega avec madame qui ont la main mise sur ce pays. Colombie maintenant, campagne électorale en arrière-plan. La Colombie entre progressivement dans la préparation de l'élection présidentielle de 2026 et les débats politiques se concentrent sur la sécurité, les réformes économiques et les relations avec les États-Unis. Voilà, c'est un très fort enjeu là-dessus. Donc beaucoup en fait ici de voilà ça. La situation est assez tendue en fait ici pour Petro ce qu'on voit dans les autres pays d'Amérique latine et ce qu'on pressent du côté de la Colombie, c'est notamment la trumpisation notamment du système politique colombien. Voilà, cédant en fait ici à notamment à la tentation d'un populisme voilà conservateur ultra-libéral et faisant fi du système démocratique. Voilà.
1: Un nouveau Trump, j'ai envie de dire, qui est d'ailleurs soutenu par Trump, parce qu'il a annoncé mardi apporter son soutien total et complet à Abelardo de la Espriella, donc voilà ce partisan d'extrême droite et admirateur donc aussi forcément du président américain. Trump a dit voilà, que c'était un dirigeant intelligent fort et dur qui va stopper l'immigration illégale et qui va restaurer l'ordre. Donc comme Trump, c'est pas le premier candidat d'extrême droite qu'il soutient en Amérique latine. Il y avait déjà eu, de toute façon, Milei, on le sait la dernière fois avec Milei, Cast, et voilà. Et maintenant, Abelardo. Génial.
0: Bien, on va écouter une artiste colombienne, toute jeune, je ne sais pas si elle est aussi jeune que toi, du coup, Maë, on va écouter Ella Taubert, voilà, de son vrai nom, Manuela Pardo Taubert. Voilà, Taubert. T-A-U-B-E-R-T, donc c'est pas plus français que ça. Elle est autrice, compositrice, interprète colombienne, née à Bogota en septembre 2000, tu vois. Elle s'est rapidement imposée comme l'une des figures montantes de la nouvelle scène pop latino. Elle commence à se faire remarquer durant la pandémie en postant des reprises acoustiques sur TikTok. Tout le monde, moi aussi, je vais faire un truc sur TikTok, moi c'est pas possible, j'allais me faire le zouave au niveau avec les Chinois là. Ce qui lui vaut d'être repérée et signée par une Universal. Voilà, et là, elle nous sort un titre que a trouvé Sébastien, qui s'appelle « Hasta el fin del mundo », jusqu'à la fin du monde. Bon, le monde va mal, mais bon, on va pas aller jusque là-bas quand même. Allez, on l'écoute et on revient d'ici quelques minutes.

0: La Voix d'Amérique Latina avec maintenant un spécial Venezuela, où Venezuela qui est entre restructuration du pouvoir et pétrole. Voilà, c'est l'alterne entre les deux, où c'est les deux sont liés. En tout cas, l'effet post-Maduro est bien là. La diplomatie régionale s'adapte à la nouvelle donne vénézuélienne. Le président colombien Gustavo Petro s'est rendu à Caracas pour un premier test diplomatique, d'ailleurs crucial pour l'ère post-Maduro. Donc voilà, il n'est plus là, mais ça n'empêche pas de continuer en fait ici à travailler avec le voisin. Voilà, avec l'autre pays bolivarien. Et en attendant, il y a bien une transition interne dans ce pays au niveau justement de l'établissement vénézuélien. Delcy Rodríguez consolide son influence à l'approche du cap des 100 jours. Et voilà, ça fait 100 jours de la réorganisation de la structure du pouvoir exécutif. Et je crois comprendre que non seulement elle a reçu Gustavo Petro dernièrement, mais un Américain, je crois.
1: Un Américain, oui. C'était la première visite le 3 juin. Première visite officielle du chef d'état-major américain, qui s'appelle Dan Kane, à Caracas, donc depuis l'enlèvement de Maduro. Ce général Dan Kane était à Caracas, donc, mercredi, pour sa première visite officielle dans le pays. Il a participé à des discussions bilatérales avec de hauts responsables du gouvernement intérimaire, ainsi qu'avec le personnel de l'ambassade des États-Unis. C'est une visite du plus haut responsable militaire américain qui survient alors que la présidente par intérim, Delcy Rodríguez, effectue sa première sortie officielle hors du continent, en Inde. Voilà, donc ça se passe plutôt bien pour Delcy Rodríguez. On est donc, tu disais, à partir de 100 jours. On voit quelque chose, sauf que ce n'est pas du goût de d'une certaine personne, notamment qui s'appelle Machado, et qui veut négocier une transition démocratique sans reddition, dit-elle.
0: Elle ne veut pas qu'on la laisse sur la touche.
1: Mais non, elle veut revenir coûte que coûte dans le pays. Et donc, pour rappel, elle a été prix Nobel de la paix l'an dernier, qu'elle avait, entre guillemets, offert à Donald Trump. Bref, elle dit « Ceux qui détiennent aujourd'hui le pouvoir par intérim ont dû reconnaître quelque chose qu'ils n'avaient pas envisagé et qu'ils ne voulaient certainement pas. Le Venezuela ne peut pas être stabilisé, redressé ni gouverné indéfiniment sans la majorité démocratique qui s'est exprimée le 28 juillet. » Donc elle veut le revenir avec, donc, elle parle de négociation plus que reddition. Elle dit « Sans revanche, voilà, juste en un effort sérieux, ferme et responsable pour transformer une nouvelle ouverture politique en une solution démocratique. » Sauf que, selon de nombreux observateurs, Washington ne verrait pas forcément d'un bon œil le retour rapide au Venezuela de Madame Machado, qui martèle vouloir pourtant y retourner très rapidement. Ce n'est pas sûr que ça se fasse. Voilà.
0: Voilà, voilà, avec notamment le Venezuela et une Machado qui voilà, veut montrer le bout de son nez, veut garder en fait ici son influence. Voilà, car ok, elle a eu le prix Nobel. Elle a voulu vendre son âme au diable à Donald Trump. Ça n'a pas vraiment marché. Ouais. Et vu que
1: elle
0: maintenant, ça y est, des accords de pétrole sont en train d'être signés avec les États-Unis.
1: Et que même diplomatiquement et politiquement, il y a vraiment un rapprochement très important entre les États-Unis et ce gouvernement, le gouvernement de Delcy Rodríguez aux États-Unis. Ça paraît un peu compliqué pour Madame Machado.
0: Et oui, c'est l'avenir institutionnel du Venezuela est toujours en jeu. Les relations avec Washington se développent et le Venezuela est en train de redéfinir un nouvel équilibre et de politique régionale. Voilà, en fait, ici pour clore avec cette page avec le Venezuela et après notamment Ella Tobert, on va aller du côté de Santana. Et Becky G, voilà, on va rester avec notamment la Colombie avec une chanson qui s'appelle Mi Gran Amor. Voilà, c'est une chanson en fait, qui parle de l'immigration en réalité. Et voilà, avec Becky G qui, voilà, si vous aimez pratiquer l'espagnol, n'hésitez pas à écouter cette musique, car elle raconte une histoire, une histoire d'une famille. Et à la musique Santana avec la guitare. et ça donne une belle, belle chanson, Mi Gran Amor, tout de suite sur Onda Latinoamericana.

0: Bien, on est latino-américain à Sol 90.10. On était en train d'écouter, on a terminé la page avec le Venezuela. Et on descend du côté du Brésil, le Brésil, il est tout simplement en fait ici avec en forte tension avec notamment les États-Unis. Le principal sujet de la semaine concerne pour le Brésil concerne en fait l'administration américaine qui a proposé en fait de nouveaux droits de douane pouvant atteindre 25% sur certains produits brésiliens invoquant des pratiques commerciales jugées déloyales. Brasilia a vivement contesté cette décision. En réponse, le président Luiz Inácio Lula da Silva a réaffirmé la volonté du pays de renforcer ses relations avec la Chine. Eh ben voilà, c'est comme ça. Soulignant que les États-Unis dégagent eux-mêmes un excédent commercial vis-à-vis du Brésil. Voilà. Parallèlement, le gouvernement brésilien prépare sa première émission d'obligations souveraines en yuan, en pandabonte, d'accord, symbole du rapprochement financier avec Pékin. Voilà ce qui se passe. Voilà, les États-Unis, en fait, et surtout la politique de Trump, est en train d'affaiblir, en fait, ici, la superpuissance américaine.
1: À vouloir faire trop d'ingérence. Il se crée des ennemis.
0: Voilà,
1: forcément.
0: Il se crée des ennemis, il crée en fait des tensions politiques, en interne comme en externe. Il rajoute de l'instabilité, sauf que les pays, voilà, les pays occidentaux, comme les pays en fait émergents, ils n'aiment pas l'instabilité, etc. Donc, il y a un moment donné, même le dollar va s'en prendre un coup. Voilà, forcément. Et c'est ce que redoutent les gens, d'accord, là-dessus. Et ben, le Brésil a fait des bails. Si c'est comme ça, ok, le yuan. Et alors, le problème, c'est que c'est l'autre pays, en fait, ici, l'autre grande superpuissance qui arrive et qui est en train d'avoir une hégémonie, en fait, assez importante au niveau, en fait, ici, de l'Amérique.
1: C'est l'alternative de l'Amérique latine.
0: Mm-hmm. Exactement. Et la Chine continue de renforcer son influence économique dans la région latino-américaine à travers des infrastructures, à travers les matières premières stratégiques, le financement de projets industriels. Bref, une dynamique qui s'accélère alors que plusieurs pays cherchent à réduire leur dépendance au marché américain. Mm-hmm. Voilà, en fait, ici, l'une des conséquences là-dessus. Mais voilà, on va descendre, on va aller de l'autre côté du Brésil, en fait, passer la cordillère des Andes et on arrive en fait du côté du Pérou. Le Pérou, il n'en est absolument pas là. Le Pérou, en fait, il est dans un second tour qui, a priori, a l'air décisif. Voilà, le Pérou, pour info, hein, s'apprête à élire son nouveau président ce dimanche, c'est-à-dire demain. Et le duel oppose la conservatrice Keiko Fujimori au candidat de gauche, Roberto Sanchez, a priori. Voilà les deux principaux, sachant qu'ils ont moins de 20%.
1: Ah oui, enfin, d'écart, oui. Mais même
0: 20% des votes au premier tour. Hein.
1: Ah oui, oui, les deux, oui. Oui, oui.
0: Parce que même les deux, il ne faut même pas 50%. Hein.
1: Voilà. Oui. Affaire, enfin, on verra, on verra. Moi, je vais juste vous parler du débat, en fait, entre les deux et les sujets qui reviennent, notamment le crime et mafia politique. Des expressions donc utilisées par les candidats, les deux candidats. Alors donc tu l'as dit, ils sont un peu au coude à coude, même s'ils ont forcément un score très faible, ils sont au coude à coude dans les sondages. Voilà, ces deux candidats qui briguent le pouvoir dans un pays marqué par une profonde instabilité politique et une grave crise sécuritaire liée notamment à l'essor du crime organisé. Donc Keiko Fujimori a promis, elle, de déployer l'armée en soutien à la police, de démanteler les réseaux d'extorsion ou encore d'expulser les étrangers délinquants en situation irrégulière. De l'autre côté, Roberto Sanchez a estimé que la lutte contre la criminalité passait par le rétablissement de la démocratie et le renforcement du système judiciaire. Il a dénoncé ainsi une mafia politique au Parlement et proposé de réformer la police ainsi que de créer une force spécialisée dans les enquêtes criminelles. Donc, on l'a compris, l'insécurité et la situation économique sont au cœur des préoccupations des électeurs. Et selon un sondage Ipsos publié dimanche dernier, Keiko Fujimori recueille 38% des intentions de vote contre 35% pour Roberto Sanchez. On attend demain pour voir les résultats.
0: Voilà, en espérant sincèrement en fait ici que le Pérou, on va dire, sorte, termine avec ces situations de crise institutionnelles et politiques en réalité. Hein.
1: Oui, mais ce qui n'est pas forcément, la sortie n'est pas forcément pour tout de suite, puisque c'était vendredi 5 juin, la justice péruvienne a ordonné le renvoi en procès du candidat de gauche, donc à cette élection présidentielle, Roberto Sanchez, qui est accusé d'avoir déclaré de fausses informations à l'autorité électorale au sujet d'apports financiers à son parti entre 2018 et 2020. Alors, s'il est élu président, Roberto Sanchez bénéficiera de l'immunité prévue par la Constitution péruvienne. Mais il existe des motifs suffisants pour que Roberto Sanchez soit jugé, c'est ce qu'a lu le juge Adolfo Falfan dans sa décision à l'issue d'une audience en visioconférence de 2 jours. Donc voilà, beau débat et beau duel, ou pas, je ne sais pas si on peut dire beau duel, mais en tout cas demain, avec gros enjeu pour Roberto Sanchez d'obtenir notamment entre autres l'immunité, ou pas.
0: Bien, on passe tout de suite à une page musicale. Merci beaucoup, Maë. On enchaîne avec la musique. Et on va aller maintenant, en fait, du côté de Hayley Wheeler Rubio. Ah, il est blond. T'es blonde, toi? T'es châtain clair.
1: Voilà.
0: Voilà, on va dire ça comme ça. Mais en Amérique latine, on appelle ça un rubio.
1: Ah oui?
0: Oui, parce qu'ils sont très rares.
1: Ok. Voilà. Oui, c'est vrai. Ok.
0: Oui, t'en fous. Ok.
1: Non.
0: On enchaîne. Ça... Wheeler, Jay, Wheeler, très, très latino.

0: 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Voilà, on était en train de parler du Pérou et vous savez quoi, on va aller enfin descendre un tout petit peu, on va aller du côté du Chili, le Chili où les premiers mois, notamment du président Cast, est carrément mis un tout petit peu sous pression. Le président José Antonio Cast a présenté son programme législatif devant le Congrès. Ses priorités, a priori, sont les suivantes. Il y en a quatre. Lutte contre la criminalité. Voilà. Attention, je suis en train de vous dire de quelqu'un qui est ultra-conservateur, libéral et notamment fasciste sur les bords. contrôle de l'immigration, non, sans déconner, voilà.
1: Le thème, on retrouve ça un peu partout.
0: Attention,
1: c'est fou.
0: Je vous ai dit que c'était une ultra-libérale, donc du coup, réduction des dépenses publiques, voilà,
1: forcément.
0: On coupe tout, voilà, là-dessus. Et voilà, mais il faut des sous. Soutien à l'activité minière, oui, parce que le Chili est c'est le plus gros producteur de cuivre, mais également de lithium, voilà, mm-hmm. parce qu'il a des grands déserts là-bas du côté du nord du Chili. Cependant, sa popularité est en recul après plusieurs remaniements ministériels. Ça fait même pas 3 mois. Hein. Donc, voilà. Et une hausse du coût de l'énergie. Voilà, ça a explosé. Mais ça, c'est l'impact de la crise du côté de l'Iran. Et des manifestations ont accompagné son discours du côté de Valparaiso. Ni plus ni moins. Voilà. Et au Chili, voilà, une des conséquences qui plus est, c'est que le président Cast continue de remodeler l'appareil diplomatique du pays. Cette semaine a vu la nomination et la confirmation de plusieurs nouveaux ambassadeurs stratégiques à l'étranger, dont Raoul Sanhueza pour la France, confirmant la réorientation de la politique extérieure chilienne. Voilà ici pour le Chili. Voilà, des petites informations de ton côté, du côté de l'Argentine peut-être.
1: Non.
0: Bolivie ?
1: Non.
0: Mais moi, Bolivie. Moi, j'ai la Bolivie.
1: Lance-toi.
0: Voilà, la Bolivie. En fait, la situation politique reste tendue en Bolivie. Plusieurs observateurs, notamment internationaux, s'inquiètent de l'instabilité croissante et des risques de crise institutionnelle, notamment à l'approche des prochaines échéances électorales. Voilà, il y avait le Pérou, la Bolivie également, en fait, ici, est en mode secousse au niveau des institutions. Voilà, et voilà, les observateurs internationaux ont de quoi s'inquiéter sur le devenir du pays. Voilà, en fait, ici, cette première info, vous savez quoi, on va aller tout de suite ici enchaîner avec de la musique et on va aller voir un grand

0: Allez, dernière ligne droite de la Voz d'Amérique latine avec Mae, Seb et Juan Carlos, celui qui vous parle, et Argentine, oui, quelques petits mots de l'Argentine. L'Argentine poursuit sa stratégie d'ouverture économique, voilà, le développement du gigantesque gisement de gaz de Vaca Muerta. Et oui, non, ce n'est pas le surnom de Angel. Hein. Je vous rappelle que Vaca Muerta veut dire vache morte. Continue d'attirer l'attention des investisseurs régionaux et pourrait modifier l'équilibre énergétique sud-américain dans les prochaines années. Et oui, le pétrole et le gaz, c'est ça qui rapporte ces derniers temps, c'est les denrées rares. Le pays poursuit également ses efforts pour diversifier ses partenariats commerciaux et internationaux. Bref, voilà, voilà, c'est le Brésil, et, enfin l'Argentine essaie, après des années de disette, notamment de s'appuyer en fait ici sur ses matières premières. Mais ce qui n'empêche pas les crises, Maë, a priori...
1: Non, et toujours lié aux États-Unis. Ça s'est passé dans le Pacifique. Je vais vous parler d'une nouvelle frappe américaine contre un bateau de narcotrafiquants présumé donc de mort. Voilà, c'était dans le cadre d'opérations de trafic de drogue dans l'est du Pacifique, c'est ce qu'a annoncé Washington mercredi soir. L'embarcation visée est là, je cite, empruntait des routes connues du trafic de drogue dans l'est du Pacifique et se livrait à des opérations de trafic de stupéfiants. C'est ce qu'a écrit notamment sur X le commandant militaire américain pour l'Amérique latine et les Caraïbes, SOSCOM. Donc, on a vu une vidéo en noir et blanc accompagnant ce message, qui montre voilà, un petit bateau en pleine mer, hop, juste avant de disparaître, englouti par une importante explosion. Cette attaque porte à plus de 200 le nombre total de personnes tuées, selon un des comptes de l'AFP, depuis que l'administration Trump a lancé sa campagne militaire en septembre. Contre la campagne militaire, hein, je rappelle, contre le trafic.

0: trafic de drogue et de stupéfiants. Le Southcom a annoncé sur X, dans une publication similaire, la mort samedi de trois hommes présentés comme des narcotrafiquants, également lors d'une frappe dans l'est du Pacifique. Donc en fait, Washington mène depuis plusieurs mois une campagne de frappe dans ce Pacifique et les Caraïbes contre des navires présentés comme participant à des activités de trafic de drogue alimentant les États-Unis. L'administration de Donald Trump n'a jamais fourni de preuves solides permettant d'affirmer que les navires visés étaient effectivement impliqués dans les trafics. Et des experts et responsables de l'ONU ont dénoncé forcément des exécutions extrajudiciaires. Voilà.
1: Voilà, et on continue avec ici une dernière, avant de nous quitter, concernant la crise. C'est une crise entre l'Équateur et la Colombie. Rappelez-vous, ils voulaient carrément faire la petite guéguerre. La zone frontalière reste sous haute tension. A priori, les deux pays traversent une phase complexe, mêlant escalade de violence liée au réseau transfrontalier, guerre commerciale larvée et friction idéologique entre les deux exécutifs. Bref, voilà, l'Amérique latine, on va dire, bouge énormément. Il y a des frictions. Voilà, cette première semaine confirme que l'Amérique latine entre dans une période en plus électorale majeure. Mmh. On l'a vu pour les pays. Les résultats du second tour péruvien, en l'occurrence, et l'évolution de la campagne colombienne et les premières mesures du gouvernement Castro au Chili pourraient redessiner une partie du paysage politique régional au cours des prochains mois. Voilà, c'était votre revue de presse. Voilà, on termine. Il reste 4 minutes pile poil pour pouvoir embrayer avec une dernière chanson. Rendez-vous la semaine prochaine pour un nouveau tour d'horizon de l'information, notamment du continent latino-américain. Voilà, merci beaucoup, Maë.
0: Avec plaisir. Merci
1: voilà,
0: à tout le monde.
1: Voilà, quelle
0: merci
1: complémentarité.
0: À merci à Juan voilà, Carlos. C'était
1: merveilleux.
0: Comme
1: voilà.
0: Quoi, quand il n'y a personne d'autre que.
1: On excelle, on excelle.
0: Quand il n'y a pas Maribel. Ça
1: voilà,
0: se passe quand même
1: quand
0: mieux.
1: Quand il n'y a pas Maribel, tu vois, voilà, quand elle n'est pas là, c'est mieux.
0: C'est mieux.
1: Voilà.
0: Oui.
1: Bien évidemment, je ne le pense pas parce qu'elle va, elle va me défoncer la semaine prochaine. Voilà. En tout cas, on lui envoie des gros bisous, comme on envoie en fait ici des salutations à Greg
0: aussi,
1: et à tous ceux qui ne sont pas là. Et on passe la dernière. Todo, todo, todo, tout, tout, tout, tout, tout. Je ne sais plus qui chante ça.
2: Talia et Yuri.
1: Ah, Talia, la belle Talia. Bon, on termine avec une beauté. Allez, on y va.
0: J'adore.

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2: Auditeurs, auditrices de Radio Locale FM, bonjour. Et puis bonjour aussi évidemment à celles et ceux qui écoutent en podcast, en ligne ou via des applications ou que sais-je. Bonjour tout le monde en fait. Alors je suis La Petite Blanc et je vous souhaite la bienvenue dans ce 80e épisode de Du Poil Sous les Bras. Le dernier de la saison, mais rassurez-vous, Du Poil Sous les Bras reprendra en septembre pour une 9e saison parce que je n'arrêterai pas de sitôt d'avoir envie de partager avec vous des expériences et des savoirs. Et notamment, vous le savez, c'est un peu mon dada, j'essaie de partager des connaissances issues des sciences humaines. Alors pour Du Poil Sous les Bras, eh bien je lis des livres que je n'aurais jamais dû lire. Ce sont des livres dont on ignore l'existence, à moins d'être chercheuse, universitaire ou quelque chose dans ce goût-là. Par exemple, si je vous dis, je viens de voir un livre qui s'appelle « Sous les verrous, une histoire sociale de la prison en France dans le premier XXe siècle ». A priori, vous n'allez pas sauter au plafond. Votre enthousiasme sera modéré, mitigé même, voire inexistant. Eh bien moi, quand je lis ce titre, je me dis « Waouh, génial !» Il y a quelqu'une qui un jour s'est dit « Tiens, je vais étudier l'histoire sociale de la prison au début du XXe siècle ». Eh bien moi, ça m'intrigue. Et j'essaie d'imaginer cette personne. Je me dis « Ah, ça doit être quelqu'un qui, je sais pas, qui a raté un concours, il restait plus que ce sujet-là, et bah c'était pour elle. » Ou alors elle a perdu un pari avec des amis lors d'une soirée un peu trop arrosée. Non, vraiment, ça m'intrigue. Je me dis « Mais qui sont les gens comme elle ?»
3: Les gens comme moi, c'est des gens qui adorent la radio. Et je crois que j'aurais même pu en faire mon métier. Et même pour tout te dire, j'avais commencé à faire des recherches sur les historiens et la radio tellement c'était ce médium-là qui m'intéressait. Et les gens comme moi écoutent beaucoup, beaucoup, beaucoup la radio. Bah alors maintenant, j'ai une vie un peu avec beaucoup de contraintes familiales et professionnelles, mais dès que je peux, j'écoute la radio. Quand je cuisine, quand je suis en voiture, bref. Voilà. Et les podcasts. Et j'adore les podcasts. Donc les gens comme moi, c'est plutôt des gens très heureux d'être interrogés à un micro de radio aussi.
2: Alors les gens comme elle aiment la radio, ok, cool. Mais ça n'explique toujours pas pourquoi elle se passionne pour des sujets qui n'intéressent, a priori, pas grand monde. Je dis a priori parce que si vous mettez de côté vos a priori, si vous ouvrez vos chakras et que vous éteignez la télé, peut-être que votre cerveau disponible se posera la question, la seule et unique question qui vaille, qui est « Est-ce que mieux comprendre le monde n'est pas toujours intéressant ?» Eh bien moi, je crois que oui. Alors, bonjour.
3: Bonjour, je suis Elsa Génard, je suis historienne et je suis historienne des prisons. J'ai fait un livre sur la prison, mais je dirais que je suis aussi historienne plus largement des enfermements et des routines institutionnelles et que je suis aussi une historienne de collectif parce que j'adore travailler avec d'autres historiens et historiennes. Et j'ai fait un livre avant le livre dont on va parler plus aujourd'hui avec d'autres historiens et d'autres historiennes, d'autres institutions que la prison. Où on parlait beaucoup de routines et de sanctions.
2: Elsa Génard a publié aux éditions de l'EHESS, l'École des hautes études en sciences sociales, un livre intitulé « Sous les verrous, une histoire sociale de la prison en France dans le premier XXe siècle ». Et sans plus attendre, nous allons voir avec Elsa pourquoi c'est très intéressant de se pencher sur cette histoire et ce que cette histoire dit de notre société, celle d'hier, mais aussi celle d'aujourd'hui.
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2: Ah, évidemment, vous me connaissez, j'ai commencé par demander à Elsa Génard pourquoi, comment elle est devenue historienne des prisons.
3: Alors, je suis devenue historienne des prisons. C'était pas du tout une évidence. J'avais commencé par faire d'autres recherches. Et en fait, c'est une lecture. Donc, c'est d'abord un rapport à un livre qui est Michel Foucault, Surveiller et punir. Donc, un livre qui a qui est apparu en 1975, donc bien avant la période où moi j'ai fait mes recherches, mais qui est un classique de l'histoire de la prison. Et en fait, j'ai lu ce livre quand j'étais étudiante, et sans du tout savoir ce que ça allait me faire. Et en fait, j'ai été frappée, parce que c'est la première fois, ça paraît naïf de le dire, mais c'est la première fois que j'ai pensé vraiment à la prison, et surtout je me suis dit que la prison avait une histoire, alors qu'elle m'apparaissait comme une évidence dans la société dans laquelle je vivais en tant qu'étudiante, et de me rendre compte qu'elle était le produit, qu'elle a été construite en fait, et qu'elle n'a pas toujours été ce qu'elle est aujourd'hui, ça j'ai trouvé que c'était vraiment fascinant comme question, et c'est au moment où, donc pendant mes études, où j'ai fait un master et je devais choisir un sujet de recherche en M2, et je me suis dit en fait c'est cette lecture-là qui m'a le plus accrochée depuis 2 ans, et j'ai envie de voir à quoi ça ressemble des archives de prison, qu'est-ce qu'on pourrait y trouver, et en quoi moi je pourrais apporter quelque chose à cette histoire, pour mieux comprendre aussi pourquoi aujourd'hui la prison elle est aussi évidente comme manière de punir, et pourquoi on n'arrive pas du tout à s'en défaire. C'est un horizon indépassable quand on parle de sanctions.
2: Pour moi, c'est absolument essentiel ce que vient de dire Elsa. Si vous ne devez ne retenir qu'une chose de cette émission, c'est celle-ci. La prison n'est pas une évidence selon les époques, les sociétés. Il y a ou non des prisons, mais il faut questionner l'existence même de la prison. Les personnes dont le seul argument est « Ah, ça a toujours été comme ça » ou « Ben non, il n'y a pas d'autre solution », hashtag Margaret Thatcher, eh bien ces personnes-là se trompent doublement. Non seulement elles sont ignorantes de l'histoire en général, ou pire, quand elles connaissent l'histoire, c'est qu'elles la nient consciemment. Et en plus d'être ignorantes de l'histoire, elles sont ignorantes de la créativité et de la diversité humaine. Parce qu'il y a mille et une façons de punir, de mettre à l'écart, d'enfermer, ou de trouver, pourquoi pas, d'autres solutions pour rendre la justice. La prison est parfois une des solutions envisagées et mises en place. Et d'ailleurs, la prison, ça n'existe pas. En vrai, il y a des prisons.
3: Oui, je pense que le pluriel, c'est très important dans ma question d'historienne, parce que la prison comme institution, on en parle beaucoup et il y a énormément de discours sur la prison et sur ce qu'elle représente, les attentes qu'on a vis-à-vis d'elle. Et pour reprendre ce fameux Michel Foucault dont je parlais, sans le citer de long en large, mais quand même, il parle de technologie bavarde. Et c'est vrai que la prison, on en parle, ça suscite énormément de paroles, et des paroles qui peuvent aussi créer un discours un peu généralisant, ou qui peuvent donner l'impression qu'on sait ce que c'est que la prison. Et en fait, dans la vie, il n'y a pas une prison, mais il y a des prisons, et des contextes très différents d'emprisonnement, et c'est ça qui m'a intéressée, c'est de comprendre en fait que les expériences carcérales, elles ne se ressemblent pas en fonction de qui on est, où on est, ce qu'on a fait avant, les ressources que l'on a en prison, comment on se présente en prison, et toutes ces petites choses font que le rapport à la prison, il est pluriel et il est aussi très inégalitaire. Et donc c'est ça qui m'a intéressée, c'est de penser la diversité des formes d'enfermement dans l'histoire et de comprendre que derrière le mot prisonnier se cachent en fait beaucoup de gens, beaucoup de femmes et d'hommes qui ne sont pas les mêmes, et c'est pas parce que ils partagent une condition commune, à savoir être derrière des barreaux, qu'ils vont avoir le même rapport à leur enfermement.
2: Les expériences carcérales qu'Elsa Génard a étudiées sont très riches d'enseignements. Là où Foucault parle du bavardage autour des prisons, il faut savoir qu'au début du XXe siècle, le bavardage était une des premières causes de sanctions en prison. Et oui, la prison vient sanctionner des comportements extérieurs, mais elle est aussi source de sanctions en interne. Ce qui fait d'ailleurs qu'à l'époque, on savait quand on rentrait en prison, mais parfois pas quand on sortirait, car la sortie n'était pas tant une suite logique de l'entrée en prison, mais plutôt un horizon d'attente. Jolie formule de l'historien Reinhard Koselleck pour décrire comment, penser l'espoir de la sortie était une part centrale de l'expérience pénitentiaire. Une expérience qui va s'avérer très différente selon le type de prison dans lequel on est.
3: Oui, en effet, en fait, derrière le mot prison, il y a des typologies d'établissements très différents. En fait, notre carte pénitentiaire, elle est héritée d'un moment important, la Révolution française, qui a un peu instauré les principales catégories d'établissements, en tout cas qui vont perdurer jusqu'à la fin du XXe siècle, à savoir des prisons départementales. Donc ça va être des prisons pour courte peine. Alors soit pour des personnes en attente de jugement, c'est ce qu'on appelle une maison d'arrêt, soit pour des condamnés à des courtes peines inférieures à un an, et c'est ce qu'on appelle des maisons de correction. Et au-delà de un an, au début du 19e siècle, se crée une nouvelle catégorie d'établissements qu'on appelle les maisons centrales, qui dépendent directement de l'État et qui vont être développées sur le modèle un peu des manufactures. Des manufactures parce qu'on fait travailler beaucoup de personnes et ça doit être des prisons qui doivent être aussi rentables d'un point de vue économique. Donc il y a ces deux grands types de prisons, courte peine, longue peine. Et en fait, si on se place après à l'échelle d'un territoire, il y a toutes les différences de taille, d'architecture qui viennent aussi apporter encore plus de diversité, des modèles carcéraux différents. Pour une grande partie des prisons pendant tout le 19e siècle et une grande partie du 20e, c'est en fait des lieux où il peut y avoir des dortoirs communs et d'autres prisons, par contre, qui sont fondées vraiment sur le modèle cellulaire, avec vraiment cette image que l'on associe maintenant fortement à la prison, d'une personne en cellule, normalement seule. Par exemple, Fresnes, c'est une des prisons que j'étudie, c'est ce modèle cellulaire par excellence. Alors que les maisons centrales, en fait, sont des lieux où les espaces communs sont très importants dans la vie quotidienne. Et donc, c'est pas forcément les prisons n'isolent pas forcément individuellement toutes les personnes qui s'y trouvent à cette époque.
2: Il y a une matérialité de l'enfermement. Elsa Génard en parle très bien. Elle dit c'est matériel, la prison, c'est un régime punitif, de privation, où se jouent des rapports de force asymétriques et où il y a un dépouillement matériel qui fait partie de l'expérience, déjà à l'époque. Cette époque, d'ailleurs, il faut en dire un mot, parce que qui parmi vous a déjà entendu l'expression « premier 20e siècle » à part dans cette émission, bien sûr.
3: Moi, mon premier 20e siècle, c'est en gros des années 1910 aux années 1930. Peut-être qu'il y a des gens qui prennent la Seconde Guerre mondiale, enfin... Disons que ce n'est pas un terme qui renvoie à un imaginaire fort, par exemple, comme les années folles ou comme la belle époque. C'est une sorte de longue période. Pour moi, la rupture, c'est plutôt la Seconde Guerre mondiale, quoi. Dans l'histoire de la prison, si je caricature un petit peu, mais il y a un grand 19e siècle qui est vraiment le moment où on déploie cette nouvelle prison pénale et qui, au départ, est portée vraiment par une utopie. Cette idée qu'on va pouvoir, avec la prison, véritablement transformer la société, transformer l'individu, que c'est possible de rendre meilleur. Et ça, c'est tout l'idée de la discipline qui va permettre de transformer, de corriger des gens. Et ça, c'est une utopie qui va assez vite laisser la place à ce qu'on appellerait un pessimisme carcéral et la réalité carcérale, à savoir en fait que ça ne rend pas forcément meilleur, que ça crée énormément, pour le coup, de problèmes en tout genre, de salubrité, d'hygiène, de mortalité, d'insertion. Et mais ça, c'est le 19e siècle, disons, qui est vraiment porté par cette idée de on va construire un nouveau modèle de peine. Et donc, c'est un siècle où on construit des prisons. Et après, il y a l'après 1945 qu'on connaît bien aussi, enfin, mieux, parce que les sociologues s'intéressent beaucoup à la prison après cette période-là. Donc les sociologues ont aussi beaucoup enquêté sur les prisons, particulièrement aujourd'hui. Et c'est aussi un moment où on refonde la prison sur un discours d'humanisation. On est après la Seconde Guerre mondiale, il y a une grande réforme qui est adoptée, ce qu'on appelle la réforme Amor, du nom du directeur de l'administration pénitentiaire, et qui dit, après les horreurs de la Seconde Guerre mondiale, il faut qu'on repense un modèle carcéral qui permette la réinsertion. Et on est encore dans ce modèle-là aujourd'hui. Et il y a une période entre les deux où on ne sait pas très bien ce qui se passe en prison, et c'est aussi pour ça que moi, j'ai voulu faire ce travail d'histoire. Et c'est une période très bizarre pour nous, parce que les prisons connaissent un certain vide. Il y a moins de prisonniers qu'avant. Il y a une sorte de baisse tendancielle de la population carcérale à partir de la fin du 19e siècle jusqu'à la Seconde Guerre mondiale. Bon, avec quelques pics parfois, mais c'est une baisse continue comme ça. Et on se retrouve dans les années 20-30 à avoir des prisons vides ou alors des établissements dont on se dit qu'il va peut-être falloir fermer les portes parce qu'il n'y a plus assez de prisonniers. Et donc c'est un peu une question qui nous paraît bizarre aujourd'hui parce qu'on est complètement... Enfin, on ne pense à la prison que par le problème de la surpopulation carcérale. Et je trouvais ça intéressant de regarder comment fonctionnait une institution au moment où ne se pose pas le problème que nous, on connaît aujourd'hui, à savoir la surpopulation carcérale. Est-ce qu'on en a profité pour faire quelque chose ou est-ce que les problèmes persistent? Et surtout, je me suis demandé, qu'est-ce qui s'y passe? Puisque jusqu'à présent, en histoire, on avait dit qu'il ne se passait pas forcément grand-chose dans les prisons à ce moment-là, qu'il y avait une forme d'immobilité. Et l'immobilité, ça marche bien avec la prison, parce que on imagine bien que ce sont des lieux qui rendent immobiles. Donc, mais moi, je me disais, comment c'est possible que sur 40 ans, il ne se passe rien en prison? Et donc, une de mes questions, c'était aussi de comprendre, bah, certes, il n'y a peut-être pas de réforme pénitentiaire, peut-être qu'on ne repense pas un modèle de prison, mais est-ce que pour autant, il n'y a pas des transformations sociales qu'on pourrait voir dans cet espace?
2: Pas de réforme importante début 20e dans les prisons. Les règles sont encore largement celles du code d'instruction criminelle de 1808. Mais on n'est plus non plus dans l'utopie de la prison qui rendrait meilleure. Ça, on a compris que ben non, ça marche pas. Par contre, on est toujours dans un schéma récompense-sanction. La prison vue comme un institut de moralisation. La libération doit correspondre à, je cite, l'amélioration morale de l'individu. Vous m'en direz tant. D'autant que les sanctions à l'intérieur de la prison sont un peu à la tête du client, ou plutôt en fonction des qualités morales des directeurs de prison. Voilà, voilà. Une chose m'étonne aussi en lisant Sous les verrous, c'est la baisse de la population carcérale qui ne semble pas liée à la Première Guerre mondiale qui, pourtant, aurait pu nous faire penser que, à ce moment-là, on allait libérer les détenus pour les envoyer à l'armée.
3: Alors non, la baisse, elle est en fait le résultat, je pense, de facteurs nombreux. D'abord, c'est le résultat de politiques pénitentiaires. En fait, il faut s'imaginer qu'on est dans une période, donc sous la Troisième République, où l'archipel pénitentiaire, ce ne sont pas que des prisons, c'est les prisons et les bagnes. Donc il y a une partie de la population condamnée qui est envoyée aux bagnes. Donc ça explique une partie des flux. Hein. Après, je pense que une des choses importantes, c'est que d'autres peines vont se développer à ce moment-là, notamment les peines d'amende, qui se substituent en fait aux plus courtes peines. Hein, même si la prison reste encore utilisée pour des petites durées à cette époque, hein, 6 jours, 15 jours, 1 mois. Mais on va aussi pratiquer de plus en plus l'amende. Enfin, les juges vont utiliser de plus en plus l'amende. Et après, il y a d'autres dispositifs aussi élaborés par les républicains de la Troisième République, qui sont par exemple les libérations conditionnelles, donc qui vont aussi participer à favoriser des libérations anticipées, donc limiter la durée des peines. Mais en fait, pour tout vous dire, c'est compliqué de savoir exactement pourquoi il y a une baisse. C'est lié à des pratiques judiciaires en amont, parce qu'en fait, la prison, c'est un peu le bout de la chaîne. Et donc, c'est les filtres avant, en fait, qu'il faut étudier pour comprendre pourquoi ça baisse.

0: La petite blanche dans du poil sous les bras.
1: Coucou les politiciens, les politiciennes, vous devriez lire Sous les verrous d'Elsa Génard, ça donne des pistes de ce qui a été mis en place en France à d'autres époques pour réduire les taux d'occupation des prisons. Mais déjà, pour réduire le nombre de prisonniers, il est intéressant de regarder quels sont les crimes et délits qui envoyaient à l'époque les gens en prison, quelles étaient les causes des mises à l'écrou. Tiens, d'ailleurs, au passage, ce terme écrou vient de escrouer, qui désignait un rouleau écrit, un écrit, et ensuite une pièce administrative écrite. Et les registres pénitentiaires, registres d'écrou, étaient tellement bien faits que ce terme écrou en est venu à désigner l'incarcération même. C'est fou, non? Bref, revenons aux raisons qui poussent à l'écrou.
2: Oui, alors la question des crimes et des délits qui mènent à l'incarcération, elle est complexe parce qu'en fait, ça dépend des prisons qu'on regarde. Il faut d'abord dire que les types de délits principaux restent à ce moment-là ce qu'on appelle des infractions à la propriété, et donc en majorité le vol, et toutes les formes d'escroquerie, d'abus, donc voilà, tout ce qui touche au bien et qui a été, hein, depuis le 19e siècle, l'objet d'une forte répression. La répression sur les biens. On a des infractions contre les personnes aussi, mais qui ont tendance un peu à baisser au cours de la période, mais qui restent aussi présentes. Alors, les homicides ne sont pas du tout les catégories les plus fréquentes, sauf si on regarde les très longues peines, bien sûr. Mais ce qui m'intéresse aussi, c'est de montrer qu'il y a plein de petites infractions pour trouble à l'ordre public, en fait, qui mènent à l'époque en prison. Donc, il y a encore le vagabondage et la mendicité qui alimentent une partie des flux vers la prison. Et dans la période que j'ai étudiée, dans l'entre-deux-guerres, il y a aussi tous les délits qui concernent, en fait, les étrangers. Et ça, c'est une des nouveautés, hein, c'est la criminalisation des étrangers à l'époque. Le fait de ne pas avoir de papier, d'être, en fait, d'avoir un problème de statut, c'est pas forcément commettre, c'est pas forcément une action, mais c'est une question de statut et de comment on est entré sur le territoire, et ben ça peut se terminer en prison, en fait. Et ça c'est vraiment fort dans les années 30, et ça montre aussi comment la prison, elle reflète le rapport d'un État à sa population, les choix politiques aussi sur la criminalisation de telle ou telle catégorie. Et l'autre particularité forte de cette époque, si on regarde notamment les femmes, c'est qu'il y a une forte répression de l'avortement à partir du début des années 20. Et ça se voit du coup en prison. Parce que si on regarde... Donc moi, j'ai étudié particulièrement la maison centrale de Rennes. Voilà, la catégorie... avortement ou complicité d'avortement est très représenté. Et là aussi, c'est encore des choix politiques et des choix de société qui vont évoluer, hein, plus tard. Mais ça montre aussi qu'il y a une grande gamme d'actions très différentes, de la petite mendicité jusqu'à l'homicide, et que la prison, elle a des fonctions très différentes entre juste le nettoyage de l'espace urbain, enlever les pauvres, les mendiants, les ivrognes, parce que c'est aussi des gens, les gens qui boivent, qui peuvent terminer en prison. Il peut y avoir toute l'escroquerie, et ça, Et on est aussi à un moment où c'est aussi les malfaiteurs, les gangsters, hein, qui cristallisent beaucoup l'imaginaire de l'entre-deux-guerres. Et bien sûr, toutes les violences aux personnes. Mais là aussi, c'est une grande gamme entre les infanticides, les homicides. Et voilà. Donc derrière la prison, en fait, c'est beaucoup, beaucoup de délits et de crimes différents avec des peines très différentes. Parce qu'en fait, il y a des gens qui, je vous le disais, hein, peuvent passer 6 jours... 15 jours en prison, on est dans des toutes petites peines, des choses qu'on connaît plus aujourd'hui, parce que aujourd'hui il y a des aménagements de peine pour les plus courtes peines. Sauf qu'à l'époque, il n'y a pas d'aménagement de peine. Donc les gens vont vraiment en prison pour une semaine ou pour 15 jours. Donc en fait, la prison, elle s'intègre vraiment. Faut imaginer, hein, des parcours de vie où il y a des petites semaines comme ça en prison. On sort. Donc c'est très intégré, en fait, dans une partie des classes populaires visées par la répression. Et bien sûr, après, il y a les très longues peines, hein, jusqu'à 15 ans. On peut passer 15 ans, 20 ans en prison.
1: Fut un temps pas si lointain où on allait en prison pour avoir avorté. Et il est un temps très présent ou l'on risque souvent la prison pour avoir avorté dans de nombreux pays. Alors merci d'y penser lors des prochaines élections. Ne pas oublier par exemple que l'extrême droite s'oppose très largement à l'avortement et aux droits des femmes en général.
2: Ouais, je crois que tout mon travail, ça a été de montrer, d'abord de prendre conscience moi-même et ensuite de montrer et de prouver à quel point les obsessions d'une société, ça fabrique à l'intérieur d'une prison des indisciplines, des infractions, des punitions, et que la prison, elle peut pas être pensée en dehors de la société. Donc ça, c'est vraiment cette idée de la porosité qui est une idée qu'on peut lire par ailleurs, mais qu'il faut montrer aussi et montrer où est-ce que ça peut se situer. Et donc il y a une des manières que j'ai trouvé pour faire ça précisément, c'était de regarder les infractions en prison. Donc cette fois-ci, pas ce qui mène aux portes des prisons, mais tout le dispositif punitif à l'intérieur des prisons, parce que en fait, quand on est prisonnier et prisonnière, on n'en a pas fini avec la punition, parce qu'il y a toute une petite répression du quotidien avec ce qu'on appelle le prétoire. Donc c'est l'endroit en fait où les détenus qui ont été signalés pour une infraction passent devant le directeur et reçoivent une sanction. Et ce prétoire, il a lieu tous les 2-3 jours. Et j'ai pu analyser, parce qu'il y avait des sources super sur la sanction, j'ai pu analyser pourquoi on est fautif. C'est le terme employé, la faute. En fait, c'est là que c'est fascinant. C'est que, par exemple, à l'époque, le premier motif de sanction, c'est le bavardage en prison. Ça se comprend quand on sait que depuis 1839, il y a une règle dans les maisons centrales qui est la règle du silence. Donc, les détenus sont astreints au silence, ils n'ont pas le droit de parler. Ce qui est impossible, puisque quand on est enfermé des années, on ne peut pas ne pas parler. Et tout le monde le sait d'ailleurs, l'administration le sait très bien. Mais en fait, cette règle, elle produit beaucoup d'occasions de punir, parce qu'il suffit de parler en fait pour être signalé. Alors, il y a sans doute une grande tolérance de l'administration qui peut pas punir tout le monde et qui n'a sans doute pas un intérêt à punir tout le monde. Mais en tout cas, s'il faut punir, c'est le motif le plus facile pour envoyer quelqu'un au prétoire. Mais là où j'ai été frappée, c'est que j'ai pu comparer deux maisons centrales, Fontevraud qui enfermait des hommes et Rennes qui enfermait des femmes. Et j'avais les listes de punition des uns et des autres. Et j'ai pu me rendre compte ainsi que les femmes étaient 2 fois plus sanctionnées pour le bavardage. Je me suis dit, mais pourquoi ? Qu'est-ce qui fait qu'on sanctionne plus des femmes pour avoir parlé ? Alors déjà, moi, ça m'a fait prendre conscience à quel point, dans ma vie, la question du bavardage, elle était féminine, en fait. À l'école, j'ai l'impression qu'on m'a toujours parlé de bavarde et beaucoup moins de bavard. La figure de la pipelette. Donc, je me suis dit, il y a peut-être des continuités fortes ici. Et surtout, je me suis aperçue, en fait, qu'en croisant avec d'autres sources, il y a une sorte de peur de la parole féminine. Enfin, l'idée que voilà, les femmes sont incontrôlables et que leurs paroles sont incontrôlables, elle est très forte dans l'entre-deux-guerres. Il y a des journalistes qui font des enquêtes en prison et qui décrivent des femmes qui ne peuvent pas s'arrêter de parler, ce qu'ils appellent la crise des bavardes, sorte d'hystérie collective où il y en a une qui parle et toutes les femmes de l'atelier se mettent à parler et sont complètement inarrêtables. Et je pense que ces stéréotypes de genre très forts sur vraiment les femmes volubiles, la parole qui ne s'arrête pas, ça peut expliquer pourquoi il y a beaucoup plus de répression à l'égard des paroles de femmes. Il y a d'autres domaines qui se voient très bien, c'est bien sûr toutes les infractions qui concernent le corps, et notamment comment on porte les vêtements. Donc, dans les maisons centrales, encore une fois, il y a l'obligation d'avoir un costume pénal. Donc, on porte un costume donné par l'administration. Les femmes ont un costume qui ressemble un peu à celui des religieuses. Et en fait, elles se font punir beaucoup plus que les hommes pour mal porter leur costume. Et ça veut dire quoi, mal porter leur costume ? Ça veut dire, par exemple, sur la jupe, faire des petits plis, plisser sa jupe, ça c'est très mal vu, ou laisser ses cheveux dépasser d'un bonnet qui ressemble un peu à un bonnet de religieuse, qui normalement doit vraiment cacher les cheveux. Les cheveux, c'est une zone du désir, en fait, qui est perçue en tout cas comme... qui risque de susciter un désir et qui doit être cachée en plus. Et puis, je me suis aperçue que beaucoup de femmes étaient punies parce qu'elles ont des cheveux un peu frisés qui dépassent, soit elles ont mal mis leur bonnet. Et les hommes qui doivent aussi porter un calot sur la tête ne sont jamais punis pour la position de leur bonnet. Et je pense là que c'est vraiment la question de la féminité qui se joue ici, du contrôle, et tout, toutes les formes de résistance féminine, à savoir esthétiser son corps, prendre soin. On est à une époque aussi dans les années 20, les années 30, où la mode féminine est en pleine révolution. La question, bien sûr, des vêtements plus souples, des jupes plissées qui sont très à la mode, des permanentes, des boucles qui sont très à la mode dans la société. Et bah, ça peut expliquer pourquoi il y a finalement en prison une telle attention et un tel contrôle sur ces femmes qui, en vrai, ne perturbe pas forcément tout l'ordre de la prison. Mais par contre, elles font des infractions à la féminité acceptée en prison, qui doit être sur un modèle religieux, quoi.
1: La prison reflète les obsessions et les angoisses de l'époque, hier comme aujourd'hui. À l'époque, par exemple, l'homosexualité féminine, le lesbianisme, faisait peur à certains. On en parlait via des euphémismes, amitié malsaine, des amis, pour ne pas nommer et invisibiliser l'impensable, alors même qu'on pouvait parler en termes crus pour l'homosexualité des hommes. Mais pour les femmes, non, il fallait à tout prix contrôler la perversité sexuelle des femmes en prison comme en dehors, et donc surtout ne pas nommer. Alors en dedans, en tout cas, les sanctions restent arbitraires pour les hommes comme pour les femmes, en fonction de ce qu'on considérait être mal ou interdit, en fonction de l'âge du capitaine parfois.
2: Alors oui, ça c'est quelque chose qui était très important à montrer, que finalement cette question du pouvoir en prison, elle dépend de qui se trouve là, à ce moment-là, et notamment qui sont les directeurs. Les directeurs, ce sont des figures vraiment très très centrales dans l'organisation de la prison. Ce sont des gens qui ont beaucoup de pouvoir. Alors, ils ne disent pas qu'ils ont un pouvoir arbitraire, ils disent qu'ils ont un pouvoir discrétionnaire. Ça veut dire quoi? Ça veut dire qu'ils n'ont pas besoin de rendre des comptes sur leurs décisions. Mais ça, ça crée beaucoup de zones, un peu opaques, pour essayer de comprendre finalement qu'est-ce qui fait qu'un tel se retrouve à être puni pour ça et pas pour autre chose. Et surtout, moi, ce que je trouvais intéressant, c'est pour le même motif d'infraction, on va pas du tout avoir les mêmes peines en prison. Il y en a qui vont se retrouver... Alors, à l'époque, dans les maisons centrales d'hommes, il y a une punition qui s'appelle la salle de discipline et qui consiste, en fait, à marcher toute la journée en rond dans une salle où il n'y a rien sauf des plots au milieu. Et tous les trois quarts d'heure, les détenus punis doivent s'asseoir sur les plots et attendre un quart d'heure. Et ensuite, ils doivent remarcher en ronde comme ça, toute la journée. Donc c'est une punition complètement éreintante, qui n'a aucun sens, si ce n'est d'abrutir en fait, enfin, de ne rien faire et d'épuiser. Et donc on peut être puni comme ça, donc qui est vraiment le pire qu'on puisse imaginer comme type de sanction en prison à ce moment-là. Et on peut juste avoir une amende ou alors quelques jours dans une cellule tout seul. Et donc je me suis dit, mais qu'est-ce qui fait que pour le même motif, va avoir de la salle de discipline ou juste une privation de correspondance ou du pain sec. Et c'est là, en fait, que j'ai mesuré le poids des directeurs qui ont des pratiques, qui ont sans doute aussi des conceptions de l'autorité très variables d'un directeur à l'autre, mais qui ont aussi des contraintes propres. Par exemple, pour punir des gens, il faut des gens pour les surveiller. Par exemple, la salle de discipline, ça suppose des surveillants. Et il y a des directeurs qui expliquent qu'ils sont en manque de surveillants, donc ils ne peuvent pas ouvrir une salle de discipline. Donc, peut-être qu'ils auraient peut-être aimé avoir une salle de discipline, mais en fait, ils ont aussi d'autres contraintes matérielles et que c'est aussi ça, punir, en fait. C'est du temps, c'est des espaces, c'est des agents, et que ça peut expliquer la grande variabilité des sanctions. Et c'est vrai que, du coup, ça paraît arbitraire, parce que tout dépend un peu de la configuration, du moment, finalement, dans lequel on se trouve en prison.
1: On a vraiment l'impression que la prison servait, et sert peut-être encore toujours, à tester ce qu'on n'ose pas tester en dehors, dans le milieu ordinaire. Et à l'époque, notamment sur la question du travail, on testait comment user et abuser des gens, comment exploiter tranquillou, jusqu'où on pouvait se permettre tout et n'importe quoi.
2: Alors ouais, cette idée de la prison un peu comme un laboratoire qui permettrait d'essayer de nouvelles choses, elle a été pensée, elle a été justifiée même au 19e siècle. On s'est dit, justement au moment où on s'est dit, on va peut-être pouvoir changer la société grâce à la prison, il y a eu beaucoup d'enquêteurs, des statisticiens de l'époque, des observateurs, des hygiénistes qui allaient en prison et qui voyaient cet endroit comme un peu un laboratoire social. Et alors, est-ce que la prison reste un laboratoire dans le début du XXe siècle? En fait, ce qui est intéressant, c'est que la prison, elle reste à l'écart des avancées législatives de l'époque, notamment en termes de protection des travailleurs. La prison, elle n'est pas du tout intégrée aux nouvelles lois qui encadrent le travail des enfants ou les accidents du travail, par exemple. Ça, c'est une grande loi de 1898. La prison est exclue. Sauf que, ça c'était important à montrer, la prison de l'époque, c'est un espace de travail. Pourquoi ? Parce que c'est obligatoire, parce que depuis la Révolution française, la peine de prison, elle est assortie d'une obligation de travail. Ça va ensemble, en fait. Et c'est très tardif, en fait, qu'on a abandonné l'idée du travail obligatoire en prison. C'est 1987. Et aujourd'hui, le travail est rare en prison. Mais à l'époque dans laquelle j'ai situé mes travaux, en fait, tout détenu qui arrive avec une peine de plus de 3 mois va devoir travailler. Donc, c'est un espace de travail généralisé. Et du coup, c'est aussi un espace où les hiérarchies, où les inégalités au travail sont très, très fortes. Et c'est un espace d'exploitation. Puisqu'on donne comme type de travaux essentiellement du travail manuel très peu rémunéré ou alors très fatigant, très insalubre aussi. Il y a un exemple, par exemple, à Fontevraud, c'est la production de boutons de nacre. Donc, les boutons de nacre, c'était au 19e siècle plutôt le travail des enfants. Ce qui montre aussi c'est un travail vraiment de personnes très exploitées dans la hiérarchie des travailleurs. Et en fait, produire des petits boutons de nacre, c'est respirer des poussières toute la journée. Et c'est des gens qui finissent à l'infirmerie très vite. D'ailleurs, les médecins de prison à l'époque disent « Oh là là !» En fait, ça n'a pas cette industrie. Tout le monde finit avec des problèmes pulmonaires très rapidement. Mais donc, en fait, on donne ce type de travaux. Et ça va être aussi d'autres productions. Hein, je pense à tout le travail textile chez les femmes, le travail du bois, la production des chaises, par exemple, faire des filets. Enfin, il y a beaucoup d'objets qui sont construits et qui donnent lieu, en fait, après, à des inégalités de salaire extrêmement grandes au sein de la prison. Et là où peut-être la prison est un des laboratoires assez intéressants, c'est qu'elle a mis en place un dispositif, ça c'est depuis le milieu du 19e siècle, où en fait on est payé en prison. Alors c'est pas un travail gratuit, c'est pas de l'esclavage, hein. c'est un travail qui est payé mais très faiblement rémunéré. Et surtout, la part du salaire que les détenus touchent, elle est variable selon qui on est, en fait, qui on est comme détenu, quelle est la peine qu'on a eue, et aussi selon le comportement. Et donc, en fait, le travail, c'est aussi une variable, comme ça, de discipline, en fait. Et on va donner plus à ceux qu'on considère être de bons détenus, et on peut, en fait, retirer du salaire pour des questions purement disciplinaires à des détenus qui ne se conforment pas aux règles. Et donc là, on voit que la prison, elle a à la fois une logique très économique et aussi une logique disciplinaire en même temps. Et c'est ça qui fait que c'est un espace très original du point de vue de l'histoire du travail.
1: L'atelier de travail, c'est un espace collectif. C'est un lieu de trafic. C'est aussi un espace de sociabilité. C'est l'espace des ressources qui vont générer plein de formes d'échanges, car on a accès à des outils, à de la nourriture, à des matériaux, à des tas de choses. C'est aussi un lieu refuge pour certains ou certaines qui sont, par exemple, maltraités par d'autres prisonniers. Ça peut être un lieu échappatoire. Et puis, c'est le lieu où l'on parle, où l'on fait du collectif, alors qu'ailleurs, le silence et l'individuel sont la norme. Serge Victor, qui était un prisonnier anarchiste, disait que ces ateliers sont, pour les prisonniers, une chance de parler entre eux.
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1: Normalement, on ne mélange pas les serviettes et les torchons, le civil et le militaire. Et pourtant, pendant la guerre, la première ici, étudiée par Elsa Génard, les frontières ne sont plus très claires. La guerre est aussi un bon exemple pour montrer les liens poreux qui ont toujours existé entre le dedans et le dehors.
2: C'était important d'étudier les prisons en guerre parce que d'abord, vraiment, quand j'ai commencé mon travail, il y avait pas du tout de travaux sur les prisons en temps de guerre. Et je trouvais ça très bizarre parce que on dit que la Première Guerre mondiale est une guerre totale et qu'elle a mobilisé en fait toute la société. Et j'avais du mal à imaginer que les prisons ne soient pas elles-mêmes des espaces marqués par la guerre. Et bien sûr, en faisant des enquêtes précises sur les établissements, j'ai vu les effets de la guerre. D'abord, c'est qu'il y a des gens différents qui arrivent en prison, notamment les militaires condamnés par la justice militaire pour des mutineries, insubordination, désertion beaucoup, ou intelligence avec l'ennemi parfois, et qui ont des peines à purger en temps de guerre. Sauf que l'armée n'a pas assez de lieux pour enfermer ses propres soldats. C'est un moment où, bien sûr, on a une armée de mobilisation nationale. Tout le monde a été appelé. Donc, il faut énormément de lieux si on veut enfermer ceux qui ont une condamnation. Et donc, en fait, l'armée va demander aux prisons qui existent depuis longtemps d'accueillir des condamnés militaires qui, normalement, ne doivent pas être dans des prisons civiles. Normalement, l'armée a depuis le 19e siècle, ses propres prisons. Et on ne mélange pas, en fait, les condamnés entre eux. Donc, en fait, la guerre, c'est un moment où les frontières, comme ça, de statut vont disparaître temporairement. Et ça pose des questions d'autorité intéressantes. Finalement, est-ce qu'on a la même expérience si on est un militaire ou si on est un civil en prison? Qu'est-ce que ça fait à des gens qui viennent du front d'arriver dans cet espace-là, qui est un espace de stigmate, c'est un espace de honte sociale, en fait, dans un moment où ce qu'il faut faire quand on est un homme, c'est la guerre. C'est ça qui est socialement accepté. Ça pose une question nouvelle, qui est, est-ce que ce contexte exceptionnel et ce moment où l'armée a tant besoin d'hommes à envoyer sur le front, est-ce que ça crée des opportunités de sortie? Est-ce que certains détenus ont profité de la guerre pour, en fait, sortir de la prison plus rapidement? Et inversement, on peut se poser l'autre question, est-ce que la prison, c'est pas une bonne manière d'échapper à la guerre si on ne veut pas rejoindre le front? Et je trouve que c'est du coup un moment très intéressant de poser la question à hauteur des individus, de savoir est-ce que la guerre, ça ouvre des possibles ou pas. Et ce que j'ai trouvé dans les archives, c'est justement qu'il y a des comportements différents face à la guerre. Il y a des procédures d'engagement volontaire, donc de détenus qui vont vouloir rejoindre le front, avec cette idée d'un rachat, on va se racheter. La guerre, elle permet peut-être de se racheter, de retrouver une place. Et en fait, briller sous les drapeaux, c'est aussi... C'est bien pour une trajectoire qui a connu quelques heures auparavant. Mais il y a aussi des dossiers de détenus où il n'y a pas du tout ces lettres d'engagement, voire parfois, dans quelques cas, j'ai trouvé des lettres de détenus qui ont été censurées, qui expliquent qu'ils espèrent bien que la guerre va se terminer avant leur sortie, parce que, voilà, si on peut éviter d'aller au front, ce serait peut-être bien quand même. Donc, en fait, ça montre que là aussi, la diversité des comportements, elle doit être prise en compte. Et que la guerre, c'est un moment, oui, de grande porosité avec l'extérieur, où en fait, les logiques de l'extérieur transforment un petit peu cet espace carcéral.
1: Mais qui sont finalement les prisonniers et les prisonnières à cette époque-là ?
2: C'est essentiellement des gens qui appartiennent aux classes populaires qui se retrouvent en prison. Mais une fois qu'on a dit ça, je pense qu'on n'a pas forcément dit beaucoup de choses. C'est la question qui se pose, c'est aussi quelle classe populaire on peut voir en prison. Et moi, ce que je trouve intéressant dans cette période, c'est que c'est d'abord des gens qui tous travaillent, tous déclarent une profession. Donc ce sont vraiment des classes laborieuses, on pourrait dire, hein, qui vraiment travaillent. Alors, dans des formes de précarité, parfois, il y a beaucoup de travailleurs très précaires, donc ce qu'on appelle des journaliers, qui travaillent quelques jours, quelques semaines, quelques mois sur des exploitations agricoles, sur des chantiers, enfin, tous les travaux manuels, souvent les plus pénibles, et avec un fort turnover, comme ça, avec beaucoup de mobilité. Mais il y a aussi d'autres catégories qu'on peut voir en prison, d'ouvriers plus qualifiés, plus insérés aussi. C'est quelque chose qu'on peut mesurer, par exemple, en regardant les mariages, ceux qui ont des enfants, où on habite, comparer par exemple ceux qui n'ont pas d'adresse fixe et ceux qui ont des adresses. Et là, on voit qu'il y a des gens qui sont socialement, qui ont les indices en tout cas d'une plus grande insertion sociale. Et ce qui est intéressant, c'est de voir que cette insertion sociale, elle devient une ressource possible ensuite en prison. D'abord parce que l'administration est moins suspecte à l'égard des gens les plus insérés, donc qui vont pouvoir avoir un réseau familial, par exemple, ou alors qui ont des professions plus qualifiées, soit manuelles, soit de commerce, par exemple. Il y a une partie de la population, alors c'est une minorité, autour de 15%, mais ce sont des professions commerçantes, par exemple. Et ça va être des ressources qu'on va pouvoir activer après, par exemple, avoir des visites, avoir des parloirs, ou alors accélérer sa sortie en montrant qu'on peut avoir un travail chez un tel. Donc voilà, tout ce petit réseau social, en fait, ça devient des manières aussi de distinguer les gens à l'intérieur de la prison. Et ça explique que on n'est pas égal face à la peine, même si on est condamné au même moment et que on se retrouve au même endroit. Et donc voilà, cette diversité des classes populaires, je trouve que c'est important d'en rendre compte, parce que en fait, on a trop vite fait de dire bon bah c'est des gens marginaux. En fait, la marge, elle est très très large. Elle recouvre des situations différentes.

0: Parce que c'est une histoire qui dure, et c'est des pratiques qui se répètent, des dispositifs qui perdurent sans fondamentalement se transformer. Donc cette question de l'inertie, moi, elle me paraît importante parce que j'essaye de la documenter. L'autre chose, moi, que j'aimerais bien que les gens vous trouvent dans ce travail, peut-être, c'est déjà de penser à une période où il n'y avait pas trop de monde en prison, et où pourtant les mêmes problèmes d'hygiène, de salubrité, d'insertion se posaient quand même. J'ai peur qu'on pense aujourd'hui que si on règle le problème de la surpopulation, on a réglé le problème des prisons. Alors qu'en fait, non, j'ai l'impression qu'il y a une grande difficulté à penser aussi la prison dans son ensemble, dans toutes ses composantes, et c'est pas qu'une question de nombre. Et même à une période où finalement, c'est pas la place qui manque, eh ben, c'est une institution qui est délaissés, sous-financés. Donc ça, je trouve que c'est intéressant parce que ça montre que c'est encore un choix politique et que voilà, il n'y a pas une solution facile. Construire des nouvelles prisons ou limiter le nombre d'entrées en prison, ça ne va pas régler tous les aspects des problèmes de la prison aujourd'hui. Donc ça, j'aimerais bien que ce soit plus présent et je pense que c'est vraiment quelque chose qu'on ne connaît pas du tout, hein, cette histoire de sous-peuplement et je trouve que c'est interpellant, quoi.
1: Avant de se quitter, vous connaissez la règle, hein, y a de la routine dans du poil sous les bras, un peu comme en prison. Enfin, quand même pas tout à fait comme en prison. Mais évidemment, j'ai demandé à Elsa Génard ce qu'elle pensait de ses poils, quel rapport elle avait avec ses poils.
0: Laisser pousser mes poils sous les bras, ça je trouve que c'est une bonne idée et je le fais maintenant. Ça c'est nouveau. Parler de mes poils, c'est pas un sujet évident parce que je pense que je préférerais parler des poils des autres. Mais je dirais que c'est une question que je trouve très intéressante pour avoir suivi un peu le mouvement de libération des poils sous les bras. Je trouve que c'est un bon étendard de ma génération, peut-être, et des autres générations, mais c'est quelque chose que je trouve libérateur. Mais en même temps, je pense que c'est un des sujets où les injonctions restent fortes et que ça reste un peu un petit territoire du combat féministe et de libération des femmes. Donc voilà, pour moi, les poils, c'est un endroit où peut-être des micro-luttes peuvent se jouer. Mais je suis aussi quelqu'un qui guette mes cheveux blancs parce que je viens d'avoir 36 ans et que je me dis « Ah, ça y est, ça va arriver ». Et je crois que j'en ai vu un pour mon anniversaire. Donc je suis pas sortie de cette affaire.
1: Du poil sous les bras, c'est fini pour aujourd'hui, mais vous pouvez retrouver cette émission en podcast, bien sûr. 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
2: Donc, pendant ce temps-là, vous allez regarder pousser le blé?
3: Ce serait pas déplaisant.
2: Mais vous allez vous emmerder à 100 sous l'heure, mon vieux. On est sur Terre pour travailler.
3: C'est pas évident, mais pas évident du tout. De toute façon, on aura le temps d'y réfléchir et de chercher à ce qu'on fait sur Terre, si on travaille ou quoi. Et puis, s'il faut travailler, bon, on pourra se flinguer, mais alors on saura pourquoi.

bon, il n'est pas considéré comme un punk. En tous les cas, il a fait partie de ce groupe des Stooges qui, eux, sont particulièrement considérés comme un groupe de proto-punk. Mais bon, c'est un morceau de Sixteen de Iggy Pop envoie pas mal de bourrier.

C'est quand même plus punk que la plupart des groupes de la région bordelaise qu'on considère comme punk. Bon, ça, c'est un peu vache. Hein. Mais bon, moi, je suis vache. Les Sonics, hein, aussi un groupe de proto-punk des 60s qui viennent de Seattle et qu'on a fait jouer. C'était à la Galerie Tatry. C'était Démon.

Les Sonics, qui avaient fait d'ailleurs un concert remarquable. En première partie, il y avait Bloodshot Bill. Bon, il y a pas mal de nazes qui ont raté ça parce qu'il y avait un match de football du style Coupe d'Europe, Bordeaux-Lyon. De toute façon, je crois que Bordeaux a perdu. Bon, enfin, peu importe. Moi, ça m'intéresse pas beaucoup, le football, maintenant, surtout ce que c'est devenu quand on voit ce qui se passe à la Coupe du Monde, là-bas, aux États-Unis ou au Mexique. Ça n'a plus grand-chose à voir avec du sport. Un autre groupe, Les Savifab, qu'on avait fait jouer à l'époque en première partie de Mars Volta au CAT, et que je pourrais peut-être passer ce jour-là, le samedi après-midi, 13 juin, même si j'essaierai de ne pas justement repasser les mêmes morceaux que là. Mais bon, je peux commenter les morceaux.

0: La Savifave, un groupe incroyable, un chanteur assez bonhomme qui fait pas vraiment le gain qui est fort sur scène, mais alors un show incroyable, c'est presque digne du cirque. Et donc, heureusement qu'on a fait jouer ces groupes-là au CAT ce jour-là, car Mars Volta, maintenant, personne ne peut se les payer à Bordeaux. Et puis après, ils n'ont même pas envie de venir en France ailleurs qu'à Paris ou dans un gros festival type Vieille Charrue. Et les Savifave, c'est pareil, on ne les a pas revus et on ne les reverra certainement jamais. Les Descendants, un groupe que j'ai connu via un Américain qui chantait dans un groupe de Nancy. Ben, je pense que quand je l'ai rencontré, entre le moment où je l'ai rencontré et la fin du concert, il a dû me dire 100 fois Descendants. C'était un grand fan. Bon, les Descendants, je ne les ai jamais fait jouer, mais j'ai quasiment fait jouer chacun des membres des Descendants dans d'autres groupes comme Hall, par exemple.
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1: Donc c'était les Descendants, leur premier album qui s'appelle Milo Goes to College, un super disque. Ce n'est pas sans rappeler l'esprit du egg punk, des petites chansons rebelles avec une petite histoire. Voilà. Les Bad Brains. Les Bad Brains, j'y pense parce qu'on a fait jouer 21 Children et qu'ils m'ont beaucoup évoqué ce groupe, 21 Children. Ils viennent de Soweto en Afrique du Sud. Les Bad Brains, ils viennent, je pense, de Washington. Et eux, je les ai fait jouer à Barbé quand je travaillais là-bas. Et il y avait les Super Suckers en première partie et No One is Innocent. Il y a eu 1000 personnes. Voici, je pense que c'est leur premier 45 tours, Pay to Come.

Donc les Bad Brains, ce disque, je pense, un 45 tours de 82. Anarchy in the UK, qui est sorti, je crois, en 1976. Et à cette époque-là, j'étais représentant de commerce et j'étais dans un magasin de disques de Bordeaux. Et il y avait le propriétaire d'un petit magasin à côté de la Victoire. Je me rappelle plus le nom, hein, il n'existe plus. Mais le vendeur s'appelait Jean-Marie. Et il discutait avec un client, il était là, il dit « Tu crois que ça va marcher, là, ce truc-là, le punk, que c'est quoi, là, les Sex Pistols ?» Eh bien oui, ça a marché, Jean-Marie, les Sex Pistols, Anarchy in the UK.

Bon, vous me direz, tu n'as pas fait jouer les Sex Pistols. Non, c'est vrai, je n'ai pas fait jouer les Sex Pistols, mais j'ai fait jouer le batteur des Sex Pistols, Paul Cook, qui jouait avec, tenez-vous bien, Edwin Collins, et à la basse, il y avait ce bassiste de reggae qui s'appelle Dennis Bovell. Et par contre, j'ai fait jouer le vrai guitariste des Sex Pistols, parce que, eh bien... C'est pas celui qui est marqué sur la pochette qui joue dans, sur le premier album des Sex Pistols, mais Chris Pedding, que j'ai fait jouer dans une petite rue des quais à côté du comptoir du jazz. Et je dois dire que j'ai jamais rencontré un musicien aussi modeste. S'il avait pu nous dire qu'il était le valet de Chris Pedding, il nous l'aurait dit. Ah, pour la petite histoire aussi, le dénommé Jean-Marie, quelques mois plus tard, c'est pas le Jean-Marie du Syntex, c'est un Jean-Marie qui ressemblait un peu à John Kay, le chanteur de Steppenwolf, et qui était basque. Et bien, quelques mois après, il organisait des groupes de petits concerts de petits groupes de Bordeaux, de groupes de punk. Un autre truc qui n'est pas considéré vraiment par punk, mais moi je le mets dedans, Dinosaur Junior, Freak Scene, et eux par contre, oui, je les ai fait jouer à Bordeaux.

Dinosaur Junior, Freak Scene, un groupe de Boston. Un autre groupe que je n'ai pas fait jouer, c'est Minor Threat. Un morceau très court, Straight Edge, de 45 secondes, mais qui a transformé le monde, comme j'ai coutume de dire. Par contre, j'ai fait jouer le chanteur Ian MacKaye.

Ce morceau de Little Richard, que bien sûr je n'ai pas fait jouer, de toute façon j'étais trop jeune pour le faire jouer quand il était à son summum, et quand on fait du punk, il faut être à son summum. C'est un peu tout à fond comme ce morceau, d'ailleurs comme le morceau précédent. On le trouve sur cette histoire, les racines du punk rock de 1926 à 1962, et c'est sorti chez Frémo, et il est très bien. Un autre groupe qui fait aussi que je peux raconter des histoires vraies. C'est Bloc Party qu'on avait fait jouer, donc je vais passer. Moi, je le mets dans les punks, c'est le punk actuel, avec un chanteur black. Et je me rappelle qu'on les avait fait jouer au lancement du nouveau Vigeon. Et toutes les élus culture et tous ceux qui travaillaient étaient paniqués parce que Pierre Brana, le maire d'Eysines, avait décidé de venir voir ce groupe pour le lancement du Vigeon. Il y avait eu 2, 3, 4 soirées assez différentes dans toute la ville, mais il avait choisi le groupe le plus punk de la programmation d'Eysines, et tout le monde paniquait, et je voyais les bonnes femmes descendre. Et alors, ça lui plaît, oh, ça a l'air de lui plaire, et effectivement, ça lui avait plu. Je vous raconterai une autre petite histoire, faut pas trop parler, après ce morceau de Bloc Party, Traps.

Donc, l'histoire, c'était que celui qui s'occupait du groupe et qui devait payer la location de la salle avait oublié le chèque. Alors, je lui dis, oh, ben, c'est pas grave, je vais faire un chèque. Et quand je propose au gars de la sécurité, ah, mais moi, je veux un chèque avant le début du concert, sinon j'annule le concert. Et donc, je lui amène le chèque. Il me dit, ah, mais c'est pas un chèque certifié de banque. Moi, il me faut un chèque certifié de banque. Et donc, ça a été la catastrophe presque, parce que c'était un concert où il y avait 1499 personnes, c'est-à-dire la jauge exacte à une personne près de la salle du Vigeon des Innes. Et finalement, j'ai dû lui signer un papier comme quoi je lui paierais à la fin du concert en liquide ce qu'on lui devait, et il me disait, mais tu arriveras pas à me payer en liquide parce que tu feras pas assez d'argent pour me payer en liquide, ce qui était complètement faux. Un autre groupe punk qui s'appelle Television, même si c'est pas très abrasif, mais dans cette journée aussi de jardin punk, je passerai des choses variés, et Television, Marquee Moon, c'est quand même considéré comme un des plus grands albums de punk. Et d'ailleurs, je les ai fait jouer à l'époque où je travaillais à Barbet, c'était dans le vieux Barbet, il n'y avait eu que 300 personnes, et je me suis fait engueuler comme du poisson pourri. Mais mon pauvre Francis, qu'est-ce que c'est que ce groupe Television? Mais c'est archi nul.

Television, donc un groupe punk, mais pas méchant, quoi. Tom Verlaine, compagnon de Patti Smith et de Richard Hell, qui se sont illustrés tous au CBGB il y a longtemps, des pionniers de tout ça, du punk américain, du punk intellectuel new-yorkais, tout comme ce groupe merveilleux qui s'appelle Wire et qui est un groupe anglais que j'ai fait jouer aussi devant 125 personnes à la salle Tatry. Un concert extraordinaire pourtant. Et ce groupe, une anecdote, il y avait un fan américain de groupe de hardcore et de punk et qui ne voyait que ça. Et un jour, il y a un de ses copains, il lui dit « Bon, je vais quand même t'amener voir un groupe anglais qui s'appelle Wire, même si c'est peut-être pas trop ta tasse de thé. » Et le gars, il est devenu fou quand il a vu Wire, parce qu'en fait, il s'est rendu compte que toutes ses idoles reprenaient tous des morceaux de Wire.

Wire, I Am a Fly, un groupe incroyable, tout comme cette chanson que je vais vous mettre pour terminer, qui est une chanson de Areski et Brigitte Fontaine, qui s'appelle Comme à la radio, et qu'ils ont fait avec le Art Ensemble of Chicago, un truc, un album extraordinaire, et comme beaucoup d'albums qu'ils ont fait là dans les années 60, à la fin des années 60, début 70. On peut dire que Brigitte Fontaine et Areski étaient des vrais punks.

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0: En plus, il y a Pascal Obispo.
1: Attends, t'es en train de faire un gros mépris de classe là. T'es vraiment en train de faire un morceau sur un gars qui veut participer à la Starac? T'es vraiment en train de t'approprier une culture qui n'est pas la tienne? Tu ne peux pas plutôt laisser les gens kiffer en battant la Starac? En fait, c'est toi la merde. C'est toi la grosse merde. C'est ça qu'on appelle faire un mépris de classe. C'est ça qu'on appelle faire un mépris de classe. C'est tellement facile de se moquer. Et Pascal Obispo, il a jamais fait de mal à personne. Il en a donné de la joie à tous ces gens. Il en a donné de la joie à tous ces gens.

pas pour eux. Grâce à nos professionnels comme Pascal, on a un point de vue objectif sur la musique. Et ceux qui n'ont rien à faire là, ben, ils dégagent. Comme ça, nous, on peut être connus et devenir célèbres. Et devenir célèbres. Et devenir célèbres. Ben, ils dégagent. On tape pas sur les pauvres. On tape pas sur les pauvres. On tape juste sur les bourges et les fachos.

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